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1: Bon, j'étais assis là à l'armée du salut. Je faisais un atelier d'écriture. C'est comme ça qu'on dit. La plupart du temps, je suis pas chanteur, je suis pas la star que tout le monde connaît. Non, comme tous les artistes ratés, on finit soit prof, soit on fait des ateliers. Moi, je fais des ateliers. Des ateliers poésie au collège, à l'hôpital, à Emmaüs, à Brest. Les plus grands poètes que j'ai rencontrés, c'était des enfants, migrants, mineurs, isolés. C'était les gars du CPN à Nancy. J'ai

mais rien compris. Bref, bon donc, j'étais là à l'Armée du Salut à Paris avec mon petit atelier d'écriture de poésie. Ce jour-là, il n'y avait personne avec moi, j'étais tout seul, avec toute ma belle culture à partager, tout mon amour de l'humanité, seul comme un con, comme un rendez-vous raté, comme Guillaume Depardieu dans Les Apprentis ou comme

à branler. Bref, il y a un petit gars qui rentre dans la salle et peut-être il a eu pitié de ma solitude, il est rentré comme ça dire bonjour. Bonjour, j'ai dit. Bonjour, Pascal, j'ai dit que je m'appelais. Enchanté, je lui ai serré la main. Bonjour, monsieur Pascal, il a dit. Et vous, comment vous vous appelez? Hassan. Bonjour, monsieur Hassan, j'ai dit.

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1: 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Ne me répondez pas. 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

cette très belle poésie que voici. Dernière étape, showtime. Tu te retrouves nulle part, mais détendu, souliers chaînés, bouquet, tout ça. Là, tu vas entendre la musique. Suis-la. Va d'où elle vient. Sur la route, il y a quelqu'un qui va te lire une recette de tarte aux pacanes. Écoute-la, ça vaut la peine. Quand t'arrives devant une grande porte de métal, sors le cash, paye l'entrée, t'es rendu. Te v'là en enfer. Si c'est sold out, tu bouges pas, t'attends. Des fois, ça peut être long. 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Il faut qu'il t'en reste quelques-unes rendues là si t'es tout seul. Pense-y en cours de route quand tu te casses la gueule. Je m'occupe du reste.

0: et cette très belle poésie que voici.
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0: Ouais, je pense qu'il t'a mis sur la touche.
1: Il
0: t'a mis sur la touche.
1: Il m'a friendzoné.
0: Il t'a mis sur la touche. Ouais, je crois qu'il t'a mis sur la touche, hein, parce que... Mais j'ai pas compris, en fait...
2: C'est un peu compliqué à t'expliquer, en fait.
0: Ouais, pardon, moi j'écoutais pas du tout ce que tu me disais, là.

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2: RFI Matin, ça débute. Merci d'être avec nous pour 3 nouvelles heures d'information. On continuera à suivre la situation à Ceuta, où la quasi-totalité des citoyens marocains entrés irrégulièrement ces derniers jours sont rentrés dans leur pays. Nous serons à Moscou après une attaque terroriste qui a fait 3 morts à Gaza, où Israël frappe à nouveau. Et puis science, culture, musique dans vos chroniques du dimanche, bien sûr. Merci de nous rejoindre en ce dimanche 2 août. Et on commence par le journal à 7h, donc ici à Paris. Bonjour Nathalie Michel.
4: Bonjour Pierre, bonjour à tous.
2: Et à la une, le jour d'après à Ceuta et dans le nord du Maroc.
4: Le gouvernement espagnol assure que la crise migratoire est terminée. Reste ce bilan terrible d'au moins 67 morts et l'amertume des dizaines de milliers de jeunes Marocains qui rêvaient d'Europe. Ce samedi, ils sont rentrés chez eux à bord de bus affrétés par les autorités marocaines. Des candidats au départ traumatisés par leur séjour chaotique dans l'enclave espagnole. Ils se sont confiés à notre correspondant. Reportage dès le début de ce journal. Nous irons également en Russie où les enquêteurs privilégient la piste terroriste après une explosion qui a fait 3 morts. Selon la presse russe, c'est un haut gradé de l'armée qui aurait été visé.
2: Au Brésil, Lula se dirige vers une nouvelle présidentielle.
4: Investiture officielle prévue aujourd'hui au sein du Parti des Travailleurs. Nous verrons pourquoi le président brésilien reste à 80 ans le patron incontesté de la gauche. Au Moyen-Orient, finalement, pas de nouvelle frappe massive des États-Unis contre l'Iran. Donald Trump suspend ses menaces alors que les pays de l'OPEP et leurs alliés se réunissent ce dimanche. Et puis on parlera de l'exposition Phénomène consacrée à Toutankhamon, exposition immersive qui est de retour à Paris 13 ans après une première escale.
2: Après la crise migratoire sans précédent à Ceuta, des convois d'autobus ont ramené chez eux des milliers de Marocains qui avaient franchi la frontière avec l'Espagne.
4: La situation est presque entièrement inversée, la formule du ministre espagnol de l'Intérieur en référence à ces reflux massifs en direction du territoire marocain. En moins 50 000 personnes avaient franchi la frontière, toutes quasiment sont reparties après un séjour très court mais aussi très éprouvant à Ceuta. Beaucoup racontent avoir subi des violences. Reportage de notre envoyé spécial à la frontière marocaine, Mathias Reynal.
5: Un policier demande à un jeune homme où il veut aller. Des autocars attendent les migrants à leur sortie de Ceuta pour des rapatriements aux quatre coins du royaume. Moi je vais à Tanger, je rentre chez moi, répond soulagé l'un de ceux qui viennent de franchir la frontière espagnole en sens inverse.
6: On est parti dans l'espoir de changer nos vies, on pensait trouver un pays meilleur. Ça, c'est la blessure laissée par un club de golf. Ce sont des gens de Ceuta qui m'ont fait ça.
5: Un homme montre une ecchymose sur son épaule. À côté de lui, Ilham, une vacancière originaire de Toulouse.
7: Je suis venue exprès pour voir ce qui se passe réellement. Moi, mon cœur, il est serré. L'armée espagnole, ils ont regroupé des enfants pour les faire revenir ici au Maroc. Et je vous jure, je les ai vus aller frapper, en fait.
5: Mustapha a 17 ans. Il décrit des scènes de chasse à l'homme. Il a dû se réfugier dans une forêt pour fuir les militaires et des habitants de Ceuta.
6: On a vraiment souffert. Cette violence qu'on a subie, ça nous a atteint psychologiquement. C'est pour ça qu'on a quitté cet endroit.
5: Les témoignages de migrants se recoupent, décrivent le déchaînement de violence qu'a connu Ceuta ces derniers jours. Mathias Reynal, Nedak, RFI.
4: Et pour leur part, les autorités espagnoles ont arrêté le bilan à 67 morts après cette crise migratoire. Mais au Maroc, l'Association marocaine des droits de l'homme affirme que le bilan pourrait monter jusqu'à 130 victimes et des dizaines de disparus. L'ONG appelle à ouvrir une enquête indépendante et elle condamne le silence, selon elle, inquiétant des des responsables marocains. Côté européen, réunion d'urgence prévue ce mardi en réaction à cette crise migratoire. Mardi, ce seront tous les ministres de l'Intérieur de l'UE qui se réuniront. Et cela à la demande notamment de l'Italie qui appelle à suspendre l'Espagne de l'espace Schengen.
2: Direction Moscou, une explosion a fait 3 morts ce samedi soir devant un restaurant.
4: 3 morts et 21 blessés à l'entrée d'un établissement huppé du centre de la capitale russe. D'après les enquêteurs, c'est une femme tuée dans l'explosion qui transportait l'engin artisanal. On retrouve tout de suite notre correspondant à Moscou, Jean-Didier Revoin. Cet attentat, Jean-Didier, aurait visé un haut gradé de l'armée russe.
1: Alors oui, d'après ce que disent plusieurs médias russes, il s'agirait d'Alexandre Tchaïko, le commandant des forces aérospatiales russes, qui se trouvait au fond du restaurant et n'a pas été blessé. Ils sont sortis sains et saufs. D'après les premiers éléments rapportés par les médias russes, une femme a fait sauter une charge d'environ 1 kg d'équivalent TNT entourée de billes de métal alors qu'elle souhaitait entrer dans ce restaurant du centre de Moscou, privatisé pour les 55 ans de Victor Tchaïko. Elle devait remettre un cadeau à l'une des personnes présente dans l'établissement, mais elle n'a pas réussi à convaincre un agent de sécurité qui a décidé de la fouiller. Et c'est à ce moment que la bombe a explosé, tuant sur le coup son porteur, l'agent de sécurité ainsi qu'un client. À l'heure actuelle, l'attentat n'a pas été revendiqué, mais tous les regards se tournent vers Kiev, dans la mesure où ce n'est pas la première fois que les autorités ukrainiennes visent des responsables russes. Plusieurs militaires, hauts responsables militaires ainsi qu'un blogueur ont déjà été tués dans des attentats qui ont eu lieu sur le territoire de la Russie.
4: Merci beaucoup Jean-Didier Revoin en direct de Moscou. Et concernant la guerre avec l'Ukraine, la Russie affirme avoir détruit 635 drones ukrainiens au cours de la nuit. Et dans le sud-ouest de la Russie, et bien justement, une frappe de drones menée par l'Ukraine a tué au moins 2 personnes.
2: Le président Lula à la conquête d'un 4e mandat au Brésil.
4: À 80 ans tout rond, l'ancien métallurgiste devenu chef d'État doit être officiellement investi ce dimanche pour l'élection présidentielle d'octobre. Il y affrontera Flavio Bolsonaro, fils de l'ancien président ultranationaliste. Pour le Parti des Travailleurs, investir Lula comme candidat, c'est une formalité. Malgré, et ça fera cette campagne présidentielle, et pourtant rien ne semble perturber sa longévité. Alors Lula est-il vraiment indétrônable au sein de la gauche brésilienne, ou bien est-ce que c'est son parti qui ne trouve pas d'alternative? Réponse du politologue Gustavo Ribeiro.
3: C'est les deux, c'est et la force politique de Lula et la faiblesse de son camp politique de produire de nouveau leadership. Lula est le seul candidat capable de rassembler et la gauche et une partie du centre pour lutter contre la famille Bolsonaro. Nous sommes dans un état de la politique brésilienne où on vote plus par peur que par être inspiré pour un candidat X ou Y. Une grande partie des électeurs de Lula, ils votent davantage pour bloquer Flavio Bolsonaro ou n'importe quel candidat de l'extrême droite. Et une bonne partie des électeurs de Flavio Bolsonaro votent pour bloquer Lula et la gauche. Donc en fait, c'est plutôt une bataille de qui est le qui se fait plus rejeter par la population plutôt qu'une bataille entre celui qui inspire le plus et qui fait rêver.
4: Le politologue Gustavo Ribeiro, il répondait à Arim Lipold. Et puis c'est une des informations de la nuit. Au Pérou, 13 personnes ont été tuées dans un crash aérien. L'avion transportait des touristes. Il s'est écrasé peu après avoir décollé de l'aérodrome de Pisco. Parmi les victimes, 2 membres d'équipage et 11 passagers qui étaient venus d'Italie, d'Allemagne et d'Espagne.
2: L'actualité au Moyen-Orient et Donald Trump qui tempère ses menaces contre l'Iran.
4: Le président américain dit avoir convenu de suspendre son projet de nouvelle frappe massive à la demande de Téhéran, et cela afin de laisser une chance aux négociations. Vendredi, après plusieurs jours de reprise des bombardements de part et d'autre, il avait menacé de frapper très fort afin de forcer les Iraniens à capituler. Dans ce contexte très instable, très incertain, l'Organisation des pays exportateurs de pétrole et ses alliés se réunit ce dimanche à Vienne, réunion mensuelle alors que le marché du pétrole évolue sous tension depuis le début de la guerre. Résultat, Agnieszka Kumor, les pays producteurs se retrouvent très fragilisés.
8: Depuis des mois, les 7 pays membres de l'OPEP Plus ne cessent d'augmenter leurs quotas pour tenter de compenser le déficit d'offres de pétrole sur le marché. Déficit créé par le blocage du détroit d'Hormuz, mais aussi par les dernières tensions autour du détroit de Bab al-Mandeb. en mer Rouge. Une nouvelle hausse de 188 000 barils par jour devrait donc être annoncée ce week-end, mais ce sera peut-être la dernière avant plusieurs mois, car l'OPEP envisage de geler ses exportations entre octobre et janvier. Objectif, éviter la chute des prix du baril. La guerre au Moyen-Orient a en effet poussé une partie de ses clients à diversifier leur approvisionnement, et si le détroit d'Hormuz venait à rouvrir, cela pousserait certains...
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a longtemps. Une ville se construit au fil du temps. Comme il y a 30 ans, dans une mosquée de Paris et d'Israël à Noël, il y a fort longtemps, dans une maison en briques et en fer électrique, dans un bâtiment de l'appartement d'Agadir et de Marrakech, les transports scolaires sont devenus étymologiques.

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0: L'art du vin et de la scène réunis en 6 soirées, c'est le pari réussi du festival Beaujolais en scène et en musique. Jusqu'au 6 août, le festival vous propose 6 soirées dans 6 propriétés viticoles du Beaujolais. Château des Gimarets, Château de la Carelle, Château de l'Estrange, Domaine du Mont-Verrier, Château de la Terrière, Domaine Baron de l'Écluse. 6 rencontres entre terroirs d'exception et spectacles en partage. Infos et billetterie sur www.bsmfestival.com. L'association Matin Art vous invite ce dimanche, comme chaque premier dimanche du mois, au marché de la création de Trévoux. Peintres, sculptrices, ferronniers d'art, potières, céramistes, mosaïstes, verriers, créatrices de bijoux, de vêtements, de mobilier, tourneurs sur bois, tapissières décoratrices, venez à la rencontre de nombreux artistes passionnés et passionnants, plus talentueux les uns que les autres, qui vous présenteront leurs œuvres. Venez nombreux au marché de la création de Trévoux ce dimanche, de 10h à 18h, allée des Tilleuls à Trévoux. L'établissement français du sang organise sa collecte mensuelle. Mais attention, avec la chaleur, les horaires sont adaptés et vous serez accueillis en matinée sur 2 demi-journées au lieu d'une journée complète habituellement. Rendez-vous mercredi 5 août de 10h à 14h et jeudi 6 août de 8h à 13h, salle des Échevins, 96 rue de la sous-préfecture à Villefranche. Pour participer, prenez rendez-vous sur le site dondesang.efs.santé.fr. Lors du rendez-vous, munissez-vous de votre pièce d'identité et n'oubliez pas, ne venez pas à jeun.
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4: 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Il est 6h en temps universel, 8h à Bordeaux et à Paris.
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4: Toute l'actualité avec Marion Cazeneuve. Bonjour Marion.
5: Bonjour Pierre, bonjour à tous.
4: À la une, le retour des sinistrés de Gironde.
5: 42 000 hectares ont été ravagés par les incendies dans ce département du sud-ouest de la France. Désormais fixé cet incendie, presque toutes les personnes évacuées ont pu rentrer chez elles. Un début de retour à la normale sous l'odeur persistante des fumées. Après la crise migratoire à Ceuta, la crise diplomatique au niveau européen. Une réunion est prévue mardi pour tenter d'apaiser les tensions. Un épisode qui fragilise le dirigeant espagnol Pedro Sanchez. Le virus Ebola progresse toujours plus vite dans l'est de la République démocratique du Congo. L'Africa CDC partage son inquiétude sur la forte mortalité liée à l'épidémie. Dans ce journal également, la libération d'un ancien président péruvien condamné pour financement illégal de sa campagne. Et puis en fin de journal, on parlera des mondiaux d'e-sport qui se tiennent en ce moment à Paris, une discipline qui se professionnalise de plus en plus.
4: Les incendies sous contrôle en France.
5: C'est ce qu'a dit hier le Premier ministre Sébastien Lecornu. Les fumées commencent à s'estomper dans le Var, département du Sud-Est. Le brasier s'est stabilisé, mais les pompiers restent prudents car il y a de fortes rafales de vent. Dans le Sud-Ouest, en Gironde, la situation est stable. Le feu aura brûlé en tout 42 000 hectares. Presque tous les habitants qui avaient été évacués ont pu rentrer chez eux. Hier, c'était au tour de ceux de la commune d'Arès, dans le bassin d'Arcachon. Et le maire s'est occupé du comité d'accueil. Sur place, Pierre-Olivier.
6: Bonjour, bienvenue.
7: On peut rentrer ?
6: Ouais, vous pouvez rentrer.
4: Vous souhaitez la bienvenue à tous les habitants ?
6: Ah ouais, mais c'est un tel plaisir de les revoir qu'effectivement, bonjour. Je ne pouvais pas ne pas être là. Et ça fait plaisir, oui, effectivement, de voir rentrer les gens et de leur retrouver. Merci de leur retrouver le sourire, c'est touchant. Et merci.
8: Xavier Danet, le maire d'Arès, est ému. Ses administrés rentrent par milliers chez eux. Parmi eux, nous suivons Lynn et ses deux filles qui retrouvent leur maison après 8 jours chez des amis.
9: On est chez vous, là.
10: On est chez moi. On est chez nous. Exactement. On vient de récupérer le char, on est content.
9: Tout est en ordre.
10: Ça sent le crâne.
9: Ah oui, ça sent un peu le cramé.
10: On ouvre en grand, on fait couler l'eau pendant 2 minutes.
9: Oui.
10: Exagère pas.
9: Qu'est-ce que tu vas faire aujourd'hui? Qu'est-ce que tu as envie de faire de chez toi?
11: Dormir.
8: Reprendre une vie normale, un souhait partagé aussi par ce commerçant sur la place de l'église.
12: À l'instant, on vient de rouvrir avec grand plaisir. Oui.
4: Et vous allez retrouver votre commerce tout bien?
12: Il n'y a pas de souci. Un peu d'odeur de fumée, mais bon, ça va avec. Ouais.
4: Donc l'activité reprend?
12: L'activité va reprendre, j'espère.
8: Une reprise que chacun espère durable, car un feu fixé ne veut pas dire éteint. C'est donc la vigilance maximale qui reste de mise. Pierre-Olivier Arès, RFI.
5: Et le Premier ministre Sébastien Lecornu a affirmé aussi qu'aller en vacances dans ce département en Gironde était un geste de solidarité. La côte atlantique est d'habitude particulièrement fréquentée l'été. Une autre zone touristique est le théâtre de violents incendies, cette fois en Grèce. 500 pompiers sont mobilisés à Porto Garmeno, une station balnéaire près d'Athènes. L'hémisphère nord frappé donc par les incendies mais aussi par la canicule. La Corée du Sud vient d'enregistrer un nouveau record de température, 42,5 degrés. C'est ce que dit ce matin l'agence météo nationale. En Hongrie, les fortes chaleurs conduisent les autorités à fermer l'unique centrale nucléaire du pays. Les niveaux d'eau du Danube sont trop bas. Il n'y en a plus assez pour refroidir les réacteurs. L'arrêt de cette centrale est une première en 44 ans.
4: Après des jours de tensions politiques, l'Union européenne va discuter de la crise de Ceuta.
5: Les ministres de l'Intérieur de l'UE se retrouveront en visioconférence mardi. Une crise diplomatique a laissé place à la crise migratoire. Des dizaines de milliers de migrants sont entrés dans l'enclave espagnole de Ceuta, frontalière avec le Maroc, avant de repartir. Si le calme revient donc dans la région, le Premier ministre espagnol, lui, est sous le feu des critiques, lâché par ses alliés européens, Diane Cambon.
13: Une fois de plus, le leader espagnol va mettre à l'épreuve son manuel de résistance face à l'offensive de certains pays européens qui accusent son gouvernement d'avoir provoqué cette crise migratoire sans précédent. Pedro Sanchez, isolé sur la la scène internationale, mais aussi au sein de la classe politique espagnole, cherche malgré tout à rebondir. Il le fait en dénonçant l'attitude, je cite, « égoïste » de certains membres de l'Union européenne. Sans citer de nom, il déplore ces pays qui agissent, je cite, « par ignorance ou par intérêt politique ». Pedro Sanchez ne cache pas non plus son courroux contre ses alliés européens dépourvus de solidarité. Un message qui s'adresse également à l'opposition de droite espagnole qui a sauté sur l'occasion pour critiquer la gestion de la crise faite par le gouvernement. Sanchez doit aussi faire face à la fronde des formations de gauche, ses alliés, qui exigent des explications de la part de Rabat alors que le gouvernement cherche à apaiser la polémique. Diane Cambon, Madrid, RFI.
4: Au Moyen-Orient, Donald Trump ne met pas ses menaces à exécution.
5: Du moins pour l'instant, le président américain avait menacé de frapper très fort l'Iran ce week-end. Finalement, ces frappes qu'il prévoyait de mener avec Israël contre Téhéran sont suspendues à la demande de l'Iran, dit Donald Trump, et sous réserve de la conclusion d'un accord. Le président américain avait bien annoncé un accord cette semaine, mais sur Gaza, jeudi, il s'était vanté de ce texte sur le désarmement du Hamas contre un retrait israélien de l'enclave. Si le Hamas a donné son feu vert, Israël n'a toujours pas réagi officiellement et poursuit ses frappes à Gaza. 8 personnes ont été tuées cette nuit. La veille, 8 autres sont mortes dans des bombardements israéliens.
4: En Syrie, malgré la chute de Bachar al-Assad il y a un an et demi, son régime fait encore des morts.
5: Le sol du pays est encore jonché de mines, d'engins explosifs, reste de la guerre civile qui a ravagé le pays pendant 15 ans. L'explosion de ces mines a fait plus de 4000 victimes depuis la fin du régime et les équipes de déminage avancent au ralenti. Les sanctions économiques internationales qui pèsent encore contre Damas empêchent, par exemple, l'importation de matériel spécialisé. Alors les ONG tentent avant tout de sensibiliser la population, Mohamed Erami.
7: Dans cette classe de la campagne de Damas, l'exercice est une question de survie. Face à des dizaines d'écoliers attentifs, un agent pointe des images d'engins explosifs. Ici, la prévention est la toute première ligne de défense avant même le travail de dépollution. Ahmed, un habitant du village, qui a vu le fils de son voisin mourir à cause d'une mine.
11: Ce gamin qui est mort avait à peine 16 ans. Il était parti jouer près des oliviers et il y avait un trou. C'est là qu'il a trouvé un engin explosif. Au lieu de s'en méfier, il a commencé à jouer avec et il a explosé, le touchant grièvement à l'abdomen et à la main. Ça lui a coûté la vie.
7: Une hantise quotidienne confirmée par les chiffres dramatiques enregistrés sur le terrain depuis le changement de régime. Marguerite Drion, responsable de l'ONG ELIF en Syrie.
14: L'enjeu du déminage est essentiel dans la reconstruction du pays parce qu'aujourd'hui, il y a 5 millions de personnes internement déplacées en Syrie et ces personnes ne peuvent pas rentrer chez elles parce que pour beaucoup, leurs maisons donc sont minées. Donc avant de pouvoir les reconstruire, il faut déjà les déminer pour qu'on puisse ensuite les reconstruire et rentrer chez elles.
7: Chaque signalement donné par un villageois déclenche une intervention d'urgence. Sur le terrain, les démineurs avancent au millimètre dans des zones agricoles souvent truffées de munitions non explosées. Lorsqu'un engin est localisé, il est détruit sur place sous haute sécurité. Mohamed Erami, Damas, RFI.
4: La Russie dit avoir détruit 635 drones ukrainiens cette nuit.
5: Ces appareils volaient au-dessus de plusieurs régions russes, également en Crimée annexée. 2 personnes ont été tuées dans le sud-ouest du pays. Cela intervient 24 heures après une attaque mortelle sur la capitale ukrainienne. 9 personnes ont été tuées hier par des missiles balistiques russes. La Russie a déploré aussi hier 3 morts et 21 blessés après une explosion devant un café de Moscou. Selon la presse russe, un haut gradé de l'armée fêtait alors dans l'établissement son anniversaire.
4: RFI 7h08 à Kinshasa, en République démocratique du Congo. Le virus Ebola progresse toujours plus vite.
5: C'est la propagation la plus rapide du virus jamais enregistrée dans le pays. C'est la conclusion du rapport d'Africa CDC paru jeudi. Alors que l'Ouganda a déclaré la fin de l'épidémie cette semaine, l'Est de la RDC est toujours confronté à une hausse des cas et des décès. Sofiane Amazion.
15: Selon les tout derniers chiffres publiés par le Centre africain de contrôle et de prévention des maladies, 3605 cas ont été détectés pour 1587 décès recensés. Rien que sur la semaine du 21 au 27 juillet dernier, 488 morts d'Ebola comptabilisés, soit une augmentation de près de 50%. La transmission du virus s'est accélérée, les tests positifs passant de 37,8 à 46,9% l'espace d'un mois rendent difficile le suivi de la propagation. Selon Africa CDC, la liste de cas contacts en RDC devrait compter plus de 130 000 personnes au vu des cas confirmés, mais seuls 13 000 font actuellement l'objet d'un suivi. Autre difficulté, plus de 80% des nouvelles contaminations ne sont pas liées à des cas déjà connus. Concernant la réponse sur le terrain, 80% des lits d'hôpitaux sont occupés en moyenne, mais les chiffres explosent dans le Nord Kivu, où les centres de soins sont surpeuplés.
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0: L'art du vin de la Seine réunit en 6 soirées, c'est le pari réussi du festival Beaujolais en scène et en musique. Jusqu'au 6 août, le festival vous propose 6 soirées dans 6 propriétés viticoles du Beaujolais. Château des Gimarais, Château de la Carrelle, Château de l'Estrange, Domaine du Mont-Verrier, Château de la Terrière, Domaine Baron de l'Écluse. 6 rencontres entre terroirs d'exception et spectacles en partage. Infos et billetterie sur www.bsmfestival.com. L'association Matin Art vous invite ce dimanche, comme chaque premier dimanche du mois, au marché de la création de Trévoux. Peintres, sculptrices, ferronniers d'art, potières, céramistes, mosaïstes, verriers, créatrices de bijoux, de vêtements, de mobilier, tourneurs sur bois, tapissières décoratrices, venez à la rencontre de nombreux artistes passionnés et passionnants, plus talentueux les uns que les autres, qui vous présenteront leurs œuvres. Venez nombreux au marché de la création de Trévoux ce dimanche, de 10h à 18h, allée des Tilleuls à Trévoux. L'établissement français du sang organise sa collecte mensuelle. Mais attention, avec la chaleur, les horaires sont adaptés et vous serez accueillis en matinée sur 2 demi-journées au lieu d'une journée complète habituellement. Rendez-vous mercredi 5 août de 10h à 14h et jeudi 6 août de 8h à 13h, salle des Échevins, 96 rue de la Sous-Préfecture à Villefranche. Pour participer, prenez rendez-vous sur le site dondesang.efs.santé.fr. Lors du rendez-vous, munissez-vous de votre pièce d'identité et n'oubliez pas, ne venez pas à jeun.
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4: 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Il est 7h en temps universel, 4h à Brasilia.
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4: Le journal de Nathalie Michel. Nathalie à la une, le vétéran de la politique brésilienne Lula à la conquête d'un quatrième mandat de président.
5: À 80 ans, rien ne semble pouvoir arrêter le leader de la gauche au Brésil. Il est déterminé à empêcher le retour au pouvoir de la famille Bolsonaro. L'investiture de Lula comme candidat du Parti travailliste est prévue aujourd'hui.
4: Aux États-Unis, plus de 300 000 Haïtiens redoutent désormais d'être expulsés.
5: Supprimé par Donald Trump, leur statut de protection temporaire a officiellement expiré cette semaine. Une manifestation avait lieu hier à New York. Reportage dans ce journal. Nous parlerons également des tensions grandissantes en Israël entre ultra-orthodoxes et laïcs sur fond de guerre et de campagne électorale. Hier, des affrontements ont eu lieu à Jérusalem. Et puis, le Tour de France féminin à la rencontre du public suisse. L'engouement est au rendez-vous près du lac de Lausanne.
4: Le président Lula se lance donc à 80 ans dans une 7e campagne présidentielle.
5: Le chef charismatique de la gauche brésilienne doit être investi aujourd'hui par le Parti des Travailleurs. Officialisation à l'occasion du congrès national du parti à Sao Paulo. Lors de l'élection présidentielle d'octobre, Lula affrontera Flavio Bolsonaro, 45 ans, fils et héritier politique de Jair Bolsonaro, l'ancien président d'extrême droite. Mais peu importe l'adversaire, Achim Lippold, le président Lula se dit prêt à en découdre.
6: Attention, a plaisanté le président brésilien il y a quelques jours lors d'un meeting de campagne. Préparez-vous car le petit Lula a certes 80 ans, mais il a l'énergie d'un trentenaire. Sur scène, le leader de la gauche brésilienne paraît effectivement infatigable et il n'a rien perdu de son humour. C'est qui ce type, a-t-il lancé aux journalistes qui lui demandaient de commenter les récentes insultes du président argentin Javier Milei. Si Lula refuse d'entrer dans cette polémique, il fait en revanche de la résistance aux menaces américaines un thème central de sa campagne. En plus de s'afficher comme le défenseur de la souveraineté nationale, Lula se veut aussi le champion de la politique sociale. Il peut se targuer d'avoir sorti des millions de Brésiliens de l'extrême pauvreté. Il promet désormais d'alléger le lourd fardeau de la dette des ménages. Lula ne fait plus rêver, mais il rassure une grande partie des Brésiliens hostiles à un retour des Bolsonaro au pouvoir. Ce qui se joue aussi, c'est la place que le président veut laisser dans les livres d'histoire. Dernier grand dirigeant de la gauche latino-américaine de sa génération, Lula veut empêcher coûte que coûte le Brésil de basculer à droite comme une grande partie du continent ces dernières années.
5: Et le premier tour de la présidentielle au Brésil, c'est le 4 octobre.
4: Aux États-Unis, la communauté haïtienne était dans la rue hier pour s'opposer aux expulsions.
5: Supprimé par Donald Trump avec le feu vert de la Cour suprême, le TP. Statut de protection temporaire accordé aux Haïtiens a expiré il y a une semaine. Concrètement, plus de 300 000 personnes qui vivent et travaillent aux États-Unis se retrouvent en situation illégale avec le risque d'être arrêtées et expulsées. Alors à New York, plusieurs centaines de manifestants se sont réunis pour soutenir la communauté haïtienne. Gwendal Lavina.
7: Les slogans scandés par la foule sont en anglais. Pas de haine, pas de peur, les migrants sont les bienvenus ici. Mais sur les pancartes, on peut lire, écrit en créole cette fois, « Travail pour tous et fin des déportations ». Au micro, Victor explique l'importance du rassemblement.
8: On se rend compte du besoin de défendre nos familles, nos amis, nos voisins pour avoir un peu de tranquillité d'esprit, car ce n'est pas le cas actuellement.
7: 350 000 Haïtiens sont concernés par la fin du TPS, dont environ 20 000 à New York. Stéphanie Delaila est directrice exécutive de Little Haiti BK.
9: Ils sont dans l'incertitude. Il y a plusieurs conséquences. Certains ont déjà commencé à perdre leur travail avec toutes les répercussions économiques qu'on imagine. D'autres qui peuvent encore travailler ont ont peur de sortir de chez eux.
7: En cause des patrouilles d'ICE, la police de l'immigration, explique Kirby Joseph de l'association Caribbean Defense.
0: Même si New York est une ville refuge, on sait qu'ICE est bien présente. Cette semaine, leurs agents ont été signalés partout, y compris dans notre quartier.
7: Son association organise d'ailleurs régulièrement des séances pour savoir comment réagir face à ICE. Gwendal Lavina, New York, RFI.
5: À Cuba, cette panne massive de courant, 5 des 15 provinces de l'île, y compris celle de la Havane, ont été privées d'électricité depuis hier soir. Cuba, qui est régulièrement frappée par des coupures de courant, mais ça s'est aggravé depuis le début du blocus pétrolier imposé par Donald Trump.
4: Au Proche-Orient, les initiatives et les annonces diplomatiques de Donald Trump n'y font rien. L'armée israélienne multiplie les offensives.
5: À 3 jours de la reprise des négociations avec le Liban, à Rome, sous l'égide des États-Unis, l'armée israélienne affirme avoir tué plusieurs combattants du Hezbollah dans le sud du Liban, tandis qu'un de ses soldats a été blessé. Sur l'autre front, dans la bande de Gaza, le bilan est d'au moins 16 morts dans les bombardements israéliens des dernières 24 heures. Des infrastructures de santé et des immeubles résidentiels ont été détruits. L'armée israélienne affirme avoir visé des stocks d'armes du Hamas. Ces opérations militaires, elles interviennent alors qu'en interne, en Israël, la fracture se renforce au sein de la société entre les religieux et les laïcs. À Jérusalem, hier, des dizaines de manifestants ultra-orthodoxes se sont rassemblés devant un café pour protester contre son ouverture le jour de Shabbat. Et la mobilisation a dégénéré. Notre correspondant Michel Paul était sur place.
10: Shabbat, Shabbat, hurlant yiddish, les ultra-orthodoxes, c'est le son de la fracture religieuse qui résonne en plein cœur de Jérusalem. Des dizaines de manifestants haredim ont forcé les barrages policiers pour tenter d'investir le café Bessimta, ouvert le samedi. Face à eux, les clients ont dû former un véritable rempart humain pour protéger l'établissement. Face aux coups de matraque de la police débordée, la bataille pour l'identité de la ville sainte ne se joue plus seulement dans les urnes, mais à la terrasse des cafés. Et à quelques mois des élections, l'affaire est immédiatement devenue une tribune politique. Sur place, un Victor Lieberman, ancien ministre de la Défense, et un des candidats de l'opposition.
8: Il est impensable que boire un café le samedi matin devienne un acte de bravoure civile. Ce vandalisme que nous voyons derrière moi prouve que ces gars-là devraient canaliser cette énergie contre le Hamas, contre le Hezbollah, contre les Houthis.
10: Tandis que les partisans de la laïcité promettent de continuer à venir boire leur café chaque samedi, les partis religieux, eux, entendent bien faire du respect du Shabbat le test décisif du futur gouvernement. Michel Paul, Jérusalem, RFI.
4: À 10h07 à Addis Abeba, où l'inquiétude d'une nouvelle guerre civile se renforce.
5: Avec cette escalade militaire entre les forces fédérales et les rebelles du TPLF, le Front de Libération du Peuple du Tigré, près de 4 ans après l'accord de paix signé à Pretoria, des combats ont opposé les deux camps hier dans le nord du pays. Pourquoi cette escalade? Le chercheur René Lefort a livré son analyse à Christina Okello.
11: La tension entre Addis Abeba et Mekele avait atteint un tel niveau ces derniers temps que vraiment on ne voit pas comment, au vu du langage d'un côté comme de l'autre, ça n'allait pas déboucher sur un affrontement armé. Pour l'essentiel, Addis Abeba n'a pas joué le jeu. Ils ont en gros continué le blocus et même intensifié le blocus du Tigray. De l'autre côté, à l'intérieur du TPLF, les radicaux n'ont cessé de prendre du poids jusqu'à finalement prendre le pouvoir il y a quelques mois. Et eux estiment que l'affrontement armé est inévitable. Lorsqu'on en est à ce point-là, il y a vraiment peu de place pour le dialogue. Pour le moment, on ne sait vraiment pas où on va. Il faut surveiller les combats, est-ce qu'ils s'étendent, où est-ce qu'ils se placent, quelles sont les forces qui interviennent dans ces combats, premièrement, et deuxièmement, est-ce qu'une médiation apparaît ou n'apparaît pas?
4: Le chercheur René Lefort, alerte maximale en Grèce face aux incendies.
5: Avec 500 pompiers, dont des renforts français et roumains mobilisés dans la région d'Athènes, face à eux, des flammes voraces attisées par des rafales de vent jusqu'à 130 km/h. Emmanuel Stils.
12: Les pompiers grecs ont été poussés à bout ce sont les mots du ministre de la Protection civile, Evangelos Tournas. Il faisait allusion aux quelques 500 pompiers qui combattent les flammes dans des conditions extrêmes autour de la station balnéaire de Porto Germeno, au nord-ouest d'Athènes. Leur travail est rendu presque impossible par les vents violents qui soufflent sur la région et qui empêchent les avions de charger de l'eau et de la larguer sur les feux. Le porte-parole des pompiers expliquait aussi que sur les lieux d'un incendie dans le centre du pays, les vents étaient tellement déchaînés que les pompiers ne parvenaient même pas à ouvrir les portes de leurs véhicules. De grands feux se sont déclarés cette semaine, principalement en Crète, sur les îles et dans la péninsule du Péloponnèse. Les pompiers ont déjà payé un lourd tribut. Trois d'entre eux sont morts cette semaine en combattant les flammes. Emmanuel Stales, Athènes, RFI.
13: La pause maternelle. Bonjour et bienvenue dans la pause maternelle sur Macalade. Nous sommes ensemble jusqu'à 11h. Cette émission est donc destinée aux mamans pour parler sans tabou de sujets en lien avec la maternité qui peuvent toutes nous toucher. Le but de cette émission est donc de leur permettre de venir témoigner de leur vécu. Chaque mois, nous recevons un témoignage de manière anonyme ou indirecte d'une maman ou d'un papa. Nous avons eu récemment un papa. Et nous échangeons autour de son expérience. Aujourd'hui, émission un peu particulière puisqu'on sera que Lucille et moi. On a souhaité vous parler d'un sujet qui, je pense, peut parler à beaucoup de personnes, beaucoup de mamans, qui est être entrepreneuse et mère. Je suis accompagnée de Lucille, qui est musicothérapeute clinicienne au cabinet Laissons Naissance. Bonjour Lucille, comment tu vas aujourd'hui?
14: Eh ben très bien, très bonne année.
13: Oui, déjà, bonne année,
14: très bonne année 2026.
13: Oui.
14: Et oui, je trouve que c'est on donne beaucoup la parole aux mamans, mais on n'oublie pas non plus que nous aussi on est mamans et que du coup bah on a peut-être des choses à dire.
13: Exactement.
14: sur le fait de pouvoir concilier et la maternité et le travail d'entrepreneur, parce que c'est jamais facile d'être maman, oui. Et d'être mumpreneur comme ils disent.
13: C'est ça.
14: Donc je trouvais ça intéressant qu'on puisse aborder cet angle-là aussi. D'autant que les mamans, oui, qu'on a reçues sont souvent aussi entrepreneurs à côté.
13: Ouais, c'est vrai.
14: Bon, voilà.
13: Il y aura beaucoup de choses à dire.
14: Exactement, il y aura beaucoup de choses à dire.
13: Écoute, pour commencer, moi je propose qu'on se présente parce que ouais, on est, comme tu disais, mère et entrepreneuse. Et on va aussi parler de notre expérience à nous, de notre vécu à nous. Et ce qui nous a aidé, ce qui est compliqué pour nous et tout ça. Donc voilà, je te laisse la parole, Lucille, pour te présenter.
14: Eh ben oui, alors du coup moi c'est Lucille, Lucille Laissons Naissance pour le petit surnom parce que j'aime bien, ça rappelle mon cabinet. Et puis ça permet aussi de revenir à la source. Comment me décrire? Eh bien je dirais que je suis une personne humaine, une femme, maman qui aime accompagner les êtres humains, voilà, et les faire revenir à la source, justement. Pas juste parler de naissance, on pourrait croire que j'aime parler que de naissance, mais en fait, oui, de la naissance de l'être humain en soi, pas que de périnatalité. J'aime comprendre ce qui se passe, et je pense que ça, c'est depuis que je suis petite, parce que je pense qu'on ne devient pas thérapeute ou accompagnant pour rien non plus. Et moi, petite, je me posais la question de qu'est-ce qui se passe pour les gens en ce moment? Est-ce qu'on pense la même chose? Et est-ce qu'ils vont bien? Et voilà, c'était les grandes questions qui m'obsédaient petite. Et du coup, aujourd'hui, ça me permet d'y répondre et d'aller voir, mais qu'est-ce qui se passe pour vous? Comment ça va aujourd'hui? Et voilà, donc je suis maman de 4 enfants, belle maman d'une grande fille maintenant de 21 ans bientôt. Demain d'ailleurs, elle a 21 ans, demain. Waouh.
13: Ça passe vite.
14: Et oui, voilà, donc j'ai 4 enfants, j'ai toujours voulu avoir 4 enfants. D'aucuns diront que j'ai de la chance et je le reconnais aussi. Parce qu'on n'a pas toutes les mêmes facilités pour pouvoir procréer et moi ça n'a pas commencé facile non plus, la procréation, parce que j'ai commencé par une grossesse extra-utérine, donc c'était pas d'emblée le truc dont on rêve. Et je suis issue d'une famille métissée, voilà, avec un papa blanc, une maman noire, et tout ce qui peut être autour de toute cette question aussi de racialisation dans un pays où la norme n'est pas forcément d'être de cette couleur-là aussi, et d'avancer quoi qu'il arrive. Et voilà, je dirais que je suis un être humain résilient, féminin. Et qui se définit par le fait qu'elle a envie de créer du lien dans ce monde et de rendre ce monde un peu plus humain à travers mes accompagnements. Alors je me prends pas pour MacGyver ou pour Superman, simplement je pense que on peut tous faire sa part. Oui. Et que moi c'est comme ça que j'ai envie de faire ma part dans ce monde là. Voilà. Qu'est-ce que je pourrais dire d'autre ? Je crois que j'ai terminé.
13: Eh ben moi, il y a une question qui me vient quand même, c'est que t'as 4 enfants,
14: ouais.
13: T'es entrepreneuse,
14: ouais.
13: Mais vous avez fait des choix qui sont pas courants, on va dire, en France.
14: Oui.
13: C'est de faire l'institution en famille.
14: Oui, oui, oui, c'est vrai qu'on fait aussi l'instruction en famille depuis... officiellement depuis 2019, parce que la loi avait pas encore changé, hein, l'âge était pas abaissé à 3 ans, donc du coup les enfants, lorsqu'on a commencé, c'était en 2017, ils étaient encore petits, en fait ils avaient pas encore l'âge même d'aller à l'école, oui. À 3 ans, donc on a commencé en 2019, mais du coup ça fait depuis 2017 que les enfants nous suivent un peu dans nos pérégrinations, parce que mon mari est musicien professionnel, moi j'ai toujours un petit peu baguenaudé et tout ça. Et du coup, oui, on fait l'instruction en famille. Alors, c'est pareil. C'est pas le démarrage qu'on aurait voulu. Je sais pour certains que c'est un choix conscient. À partir du moment où ils ont eu des enfants, ils ont conscientisé le fait de faire l'instruction en famille. Et pour nous, ça s'est pas passé comme ça. C'est plutôt un accident de parcours qui s'est transformé en chemin familial parce que nos enfants ont été victimes de violences, très clairement. On en parle hein, en ce moment des violences qui sont faites dans les établissements scolaires, que ce soit des établissements privés ou publics d'ailleurs. Ouais. Et il se trouve que nous, notre choix de départ, c'était de choisir une école Montessori et ensuite de les mettre dans le public, parce que Montessori prenait à partir de 2 ans et demi, 3 ans, et qu'on s'est dit que ça pouvait être l'occasion aussi de se former à l'autonomie, de se socialiser avec d'autres enfants. Vous remarquerez que je ne dis pas sociabiliser, je dis socialiser. Et donc, du coup, on les a mis dans cette école-là. Bon, mauvais bingo, parce que justement, quand je dis que c'est important de prendre soin de sa santé mentale, la personne qui était en charge de s'occuper des enfants, n'était pas très bien, et donc a pu les maltraiter et les maltraiter. Je sais que là pour le coup, c'est ma posture de maman à ce moment-là qui a reçu cette information-là. On peut toujours imaginer que là, quand une maman dit « mes enfants ont été maltraités », on va toujours essayer de regarder. Enfin, moi, je me rappelle avoir eu un peu les regards méprisants, genre « oui, bon, l'école, c'est pas parfait, mais quand même, de là à dire maltraité ». Alors moi, je précise, comme ça, on sera beaucoup plus clair, qu'à partir du moment où on étrangle des enfants et où on les malmène, où on les maltraite, voire même sexuellement, on peut parler de maltraitance et de violence et de stress post-traumatique pour des enfants.
13: Oui, voilà. Tout à fait. Même avant ça. Mais là, c'est sûr qu'il y avait, pas de doute possible.
14: Voilà.
13: Et je rebondis un petit peu. Tu parles donc des violences faites aux enfants.
14: Oui.
13: J'ai vu passer ce week-end une information où c'est la Cour de cassation, si je dis pas de bêtises, qui condamne toutes les violences physiques et morales sur les enfants, même ce qu'on pourrait appeler dans le langage courant français une simple fessée.
14: Fessée, oui. Bah ça. Alors, une simple fessée n'est jamais simple.
13: Tout à fait.
14: Voilà.
13: Tout à fait. Mais en France, encore aujourd'hui, on entend « Ah, mais ça va, c'est qu'une fessée ».
14: J'en suis pas mort.
13: Voilà, j'en suis pas mort.
14: Voilà.
13: Non, tu n'en es pas mort physiquement, mais psychologiquement et psychiquement.
14: Et émotionnellement, ça t'a peut-être déconnecté. Donc moi, je pense que tu parles de quelque chose en plus qui touche vraiment au domaine dans lequel j'ai décidé de me spécialiser, qui est à la fois la maternité, d'être au plus proche et d'être vraiment l'accompagnante des mamans, et en plus des mamans qui ont peut-être subi des traumas ou dont les enfants ont subi des traumas. C'est-à-dire que... Alors déjà, d'expérience de terrain, c'est-à-dire en tant que maman, après ces événements-là, il a fallu aussi gérer au niveau social, les regards des gens, les discours des gens qui ne savaient pas se présenter à un procès, répondre aussi oui. en notre propre nom, parce que être responsable, faire des enfants, c'est une chose, être responsable d'enfants lorsque du coup ils subissent quelque chose, et pouvoir parler aussi en leur nom, leur laisser de la place, voir les autorités. Aussi, c'est autre chose aussi, et je pense que c'est là qu'on prend toute la dimension aussi de être parent.
15: Oui.
14: Pas juste faire le parent, mais Exactement. Être parent. Et donc, je sais aussi dans ces cas-là comment ça peut être vraiment dur pour les parents et pour les enfants, qu'on soit bien d'accord.
15: Oui.
14: À quel point ça peut entacher le lien, et donc j'ai décidé de poursuivre.

0: socle de l'autre qui fait que du coup j'ai pu avancer et donc me présenter à vous de cette manière-là. Et de l'autre côté, je pense que ce que ça révèle, cette histoire de cassation, c'est que ça y est, on acte en France, ouais. Comme ça a pu être en Suède. Vous me verrez souvent passer du coq à l'âne, mais j'ai un peu une pensée c'est comme ça.
1: Un arborescence.
0: Mais parce que ça revient sur les violences intrafamiliales et extérieures aussi à la famille et les violences sociales et systémiques, c'est que là, pour le coup, le système reconnaît que les enfants n'ont pas à être maltraités de quelque manière que ce soit au niveau verbal, que ce soit au niveau physique, que ce soit au niveau mental, du harcèlement aussi, du chantage ou ce genre de choses, qu'on n'a pas le droit de le faire. Là où c'est important, et là où c'est un levier que je trouve extrêmement important pour nous, c'est de dire à toutes les personnes qui ont vécu ces violences-là, et pas celles qui disent « ça m'a pas tué », parce que ça, je pense que c'est quelque chose qui reviendra plus tard, comprendront plus tard, mais celles qui le pensent, celles qui pensent qu'elles ont vécu quelque chose qui n'était pas normal, mais qui continuent d'avancer, qui sont à l'intérieur un peu cassées, un peu blessées, et bien qu'on dise là aujourd'hui non, en fait. Ce que ces enfants vivent ou ce qu'un enfant peut vivre lorsqu'il y a une violence, ça n'est pas normal. Mmh. Et même si c'est votre parent qui le fait, ça n'est pas normal. Et je pense que c'est la première chose que je fais que lorsque mes patientes viennent me voir, c'est de leur dire « c'est pas de ta faute ». Et j'entends ce que tu me dis et il n'y a rien d'horrible, il n'y a rien de dégueulasse. En toi, en fait, voilà. C'est la situation en elle-même qui est pas entendable, qui n'est pas recevable parce que tu n'avais rien fait, parce que tu n'avais rien demandé, et donc du coup tu n'as pas à te sentir honteuse ou honteux, parce que je parle du coup aux enfants de ces mamans-là aussi, ou aux enfants qui subissent du harcèlement, mais du coup ils sont pas responsables de ça. Je pense que du coup, le fait qu'en cassation, on puisse dire « vous n'êtes pas responsable de ça » et que c'est une violence et que c'est reconnu comme une violence, c'est bien, ça fait du bien, ça soulage.
1: Oui, carrément, voilà. Tout à fait.
0: Ouais.
1: Donc voilà, c'était la petite aparté, mais nécessaire quand même.
0: Ouais.
1: C'est parce qu'on n'en parlera jamais suffisamment des violences.
0: Complètement.
1: Et de l'impact que ça a et de la gravité des choses. Alors...
0: qu'on peut pas le nier aussi.
1: Oui.
0: Ce serait important de dire qu'on ne peut pas le nier.
1: Oui.
0: Que voilà.
1: Après, on va essayer de modérer toute culpabilité. Ça arrive à toutes les mamans un jour ou un autre de s'énerver contre son enfant.
0: Ouais. Mais du coup, c'est ça. Oui.
1: Et qu'il y ait une claque qui parte, une fessée ou des cris ou et on le sait toutes. C'est pas bien. C'est pas ok. Mais c'est arrivé parce qu'il s'est passé quelque chose en vous et c'est là-dessus où il faut travailler. C'est ok, qu'est-ce qui s'est passé à ce moment-là en moi qui m'a fait en arriver là?
0: C'est pour ça que moi je me vois plus comme une anthropoclinicienne que comme une musicothérapeute. La musicothérapie, c'est un outil pour moi qui me permet d'aller au cœur de cette problématique, c'est-à-dire de voir la maternité non pas comme un fait, mais comme un élément de passage dans la vie qui amène des mouvements à la fois sociaux, à la fois une branche économique, à la fois comment est-ce qu'on se situe maman dans cette société, comment est-ce que la culture, comment est-ce que la filiation, bref, il y a quelque chose aussi qui fait que la maternité est dans ce système et ce système, il y a quelque chose qui va pas, il y a quelque chose qui est violent.
1: Exactement.
0: Si les mamans en arrivent à du coup plus que hausser le ton, à aller vers des actes où elles peuvent culpabiliser et tout ça, et oui, je sais, il faut pas dire, vous pourriez vous sentir coupable, dire ouais, mais voilà, elle nous dit ça, mais il faut pas frapper nos enfants, mais elle sait pas, si, parce que ça m'est arrivé aussi, en fait, très bien, ok, ça m'est arrivé aussi de déborder.
1: Je pense que toute maman, ça arrive à un moment donné.
0: Mais la question, c'est pourquoi ça arrive. La question, c'est pourquoi ça arrive, et donc là, d'avoir une approche anthropologique et clinique de la situation, et de dire, si ça arrive, c'est peut-être parce que les mamans sont isolées. Si ça arrive, c'est peut-être parce que de génération en génération, comme le dit Alice Miller, en fait, on se transmet la violence. Parce que déjà, elle, quand elle revient dans son livre, c'est pour ton bien. Elle voit en plus des choses qui arrivent déjà au XIIe siècle, des représailles, des choses qu'on pouvait faire subir à des enfants. Or, c'est comme si on découpait l'être humain en disant, toi, tu es un enfant, et après, il y a les adultes. Il n'y a pas de passage entre les deux. En fait, si l'enfant qui a subi des brimades, qui a subi des violences, ce sera l'adulte de demain. Donc, il va pas l'oublier.

0: oublier d'un coup.
1: Oui.
0: Il ne va pas, par maturité, ce mot m'agace aussi, il ne va pas se transformer et se dire que du coup, ce qu'il a vécu, oui, c'était pas... Oui, bien sûr, si on a envie de fuir, si on a envie d'ensevelir ce qu'on a vécu, bien sûr que c'est ça qui va se passer. Mais si on a envie de mettre un pas dans la réalité et de comprendre que ce qu'on a vécu, c'était pas normal et que ça fait la personne qu'on est aujourd'hui avec certaines blessures, certaines armures, certaines choses où on va se protéger de l'autre ou certains comportements qui vont être peut-être des fois répétitifs et compagnie, de comprendre pourquoi, que c'est pas juste nous les responsables, mais c'est qu'aussi autour de nous, il y a tout un système qui n'agit pas. Je sais que c'est aussi, on va faire culpabiliser peut-être tous les Français en disant ça, mais pardon, mais la Suède, après la Seconde Guerre mondiale, et pourtant, ils étaient pour une forme... Voilà, le nazisme, pour eux, c'était pas quelque chose qui était à renier. Enfin, en tout cas, voilà, ils pouvaient très bien prendre cette direction-là. Puis à la fin de la Seconde Guerre mondiale, ils ont commencé à changer de braquet et à se dire, OK, on va arrêter les violences faites aux enfants.
1: Ouais.
0: Et parce qu'une petite fille est décédée, ils ont décidé de faire une loi carrément qui porte le nom de cette petite fille et de dire, on arrête de faire des violences. Alors, je suis pas ultra spécialisée là-dedans, il faudrait peut-être appeler Marion Cuert. Au passage, bien sûr, Radio Calag, Marion, si ça pourrait être intéressant si jamais... Mais n'empêche qu'ils ont mis en place tout un système qui est basé sur l'enfant. C'est-à-dire, c'est le futur et on mise sur l'enfant.
1: Ouais.
0: C'est quand même différent de on mise sur les adultes et les adultes vont former les enfants. Non, là, ce serait bien qu'on puisse changer de braquet et se dire, bah, on est tous accompagnants.
1: Oui.
0: On est tous humains et donc on apprend. Bien sûr que l'adulte, il y a un truc asymétrique. On a des expériences qui font que du coup, on va te dire non, le feu ça brûle, n'y va pas. Bien sûr que ça, on va prévenir ce genre de choses. Bien sûr qu'on peut prévenir, même là je prends les gros sabots, mais on peut prévenir sur plein d'autres systèmes, plein d'autres domaines. Mais l'être humain qu'on a en face de nous, il a aussi une humanité, il a aussi des gestes qui font que si on le casse pas, si on l'embête pas d'une certaine manière sur certaines choses qui sont naturelles dans le développement d'un être humain, eh ben en fait, il va développer d'autres capacités.
1: Oui.
0: Et on le voit dans d'autres pays. Donc à l'échelle d'un pays, me dites pas la Suède est trop petit parce que ça c'est pareil. À l'échelle d'un pays, on voit que ça s'est transformé.
1: Oui.
0: Que c'est possible. Et moi je trouve que c'est toujours mieux de dire oui mais c'est difficile, c'est dur de mettre des choses en place. Je trouve que c'est toujours mieux de dire mais regardez là-bas il y a un exemple. Il y a un exemple durable depuis plus de 50 ans. Ça existe. Même 80 ans, t'imagines. Oui. Ça existe. Ça veut dire que là, maintenant, sur 2-3 générations, ça existe. C'est là, c'est en
1: place. Et ça fonctionne.
0: Donc, qu'est-ce qui fait que chez nous...
1: Ça ne fonctionne pas.
0: Ça ne fonctionne pas. Et c'est pas dire on est moins français ou quoi que ce soit.
1: Ouais.
0: Je suis profondément française et j'adore mon pays. Il n'y a pas de problème là-dessus. Mais il faut le reconnaître. Il y a des choses qui ne fonctionnent pas en discussion. Enfin, je sais pas, toi, tu le sais. Peut-être c'est pareil. T'es maman aussi, mais dans les conversations, on se rend bien compte que des fois, oui, bon, c'est vrai que ça, c'est pas... Mais pourquoi est-ce qu'on a ce petit truc? Alors, moi, je suis beaucoup sur le psychocorporel et sur la voix, mais pourquoi est-ce que du coup, on a toujours ce « Oui, c'est vrai, mais c'est pas, mais bon, qu'est-ce que tu veux faire ?» Ben, faisons.
1: Voilà. Oui, et après, il y a aussi les gens qui restent dans leur ligne de conduite à s'entêter, à pratiquer des choses qui ne fonctionnent pas, sans se dire « Peut-être qu'il faudrait que je me remette en question. » Ça aussi, je trouve qu'en France... Ouais. On a énormément de mal à se remettre en question.
0: C'est remettre en question tous les schémas qui t'ont construit depuis petit. C'est-à-dire les choses que t'as pu enfouir.
1: Oui, oui.
0: Et puis après...
1: Oui, mais c'est comme ça aussi quand même qu'on évolue.
0: Mais c'est comme ça qu'on évolue, mais il y a des fois, c'est plus difficile. Pour moi, c'est... Alors c'est là que tu vois, je trouve que parfois, quand on parle d'éducation bienveillante et tout ça, je trouve que c'est là qu'on peut, en fait... pour moi, être dans une pratique où je m'occupe pas mal de personnes qui ont vécu des traumas, c'est difficile à recevoir.
1: Carrément.
0: Oui, mais tu vois, c'est comme ça qu'il faut être avec les enfants. On ne peut pas faire comme ci, comme ça et tout ça. Alors, je pense même que ce que j'ai pu dire avant pouvait faire penser ça. Mais par contre, je sais que ça peut être difficile aussi de recevoir le truc, de voir une vidéo, je sais pas, sur TikTok, Instagram, qui te dit oui, bah alors c'est comme ça qu'il faut faire avec les enfants parce que... Oui, mais quand toi, tu l'as pas reçu.
1: Ah ouais, mais totalement. Totalement d'accord avec toi.
0: Quand toi, tu n'as pas conscience d'avoir reçu quelque chose, puis qu'en fait, voilà, ces vidéos-là font comme un électrochoc, mais il faudrait que tu changes de braquet, mais c'est pour ça que ça me fait devenir un peu fou, là, tout
1: ça. Dans ces moments-là, enfin, c'est surtout, ok, il faut faire comme ça, ok, mais alors, comment je fais pour pouvoir réussir? Qu'est-ce que je dois changer en moi? Et en fait, Moi, j'aime beaucoup la visualisation. C'est que, OK, il arrive ça, dans un moment de calme où on est optimal. Se dire, OK, mon enfant, il fait une crise en plein supermarché. Je me mets dans la situation. Qu'est-ce que je ressens à ce moment-là? Et travailler là-dessus, je trouve que mine de rien, la visualisation, c'est un super pouvoir en fait pour anticiper les potentiels moments qui nous mettent en difficulté.
0: Moi, je trouve que, alors, je vais parler de mon outil qui est la musicothérapie, mais oui. Du coup, la musique permet d'ouvrir à certaines émotions oui. et donc de préparer aussi, comme la visualisation, ouais. ça permet pour moi de préparer le terrain. Dans ce domaine-là, qu'est la maternité, la périnatalité et le post-trauma et tout ça, je mets bien toutes ces guillemets-là parce qu'il y a d'autres musicothérapeutes oui. qui évoluent dans d'autres domaines. Moi, ma spécialisation, c'est celle-là. Et je vais vous dire pourquoi je parle de prévention à ce moment-là, parce que ça permet de prévenir certains mécanismes comportementaux qu'on peut avoir sans s'en rendre compte. Et donc, le travailler en amont avec un accompagnant, ça permet quand même de se dire « Ah, voilà ce qui me tiraille, voilà ce que je ressens » et de pouvoir le dire sur le moment. Donc, quand on se retrouve au magasin avec son enfant qui se roule par terre ou qui fait une crise pour je ne sais quoi, parce que c'est comme ça, il y a des oui. crises, eh ben en fait, on a déjà travaillé là-dessus. Donc, finalement, après, on va aller faire

0: Mais on va pas faire que parler de moi, parce que du coup, tu es aussi maman, Élodie.
1: Oui. Et puis, on a un peu dévié sur les violences éducatives, mais qui, je pense, une aparté qui est importante à faire. Mais voilà, oui. Donc, moi, je suis donc doula. J'ai fondé Doucela. Donc c'est de l'accompagnement périnatal sur tous les plans, que ce soit en avant la grossesse, pendant la grossesse, pendant l'accouchement, en postpartum, enfin voilà. Et j'accompagne sur tous les domaines de la périnatalité, et donc du coup ça englobe aussi l'allaitement et le sommeil de l'enfant, qui va forcément avec, pas pour l'allaitement, ça va pas forcément avec, mais à un moment donné toute maman est traversée est-ce que j'allaite, est-ce que j'allaite pas. Donc voilà, donc j'accompagne aussi là-dedans, qu'on peut préparer pendant
0: c'est
1: la grossesse.
0: C'est une nouveauté d'ailleurs, parce que tu dis peut ou ne peut pas, mais avant il n'y avait pas de...
1: Oui.
0: La question ne se posait pas, en fait. Donc,
1: c'était naturel.
0: Voilà. Enfin, naturel, soit d'allaiter, soit de passer directement au biberon, en fait.
1: Oui.
0: Là, la question s'est posée, je pense, avec notre génération,
1: Ça commence à revenir. Tout doucement. Donc voilà. Donc moi, ça fait 2 ans bientôt que je suis lancée pleinement dans ce projet. Enfin, ce qui n'est plus un projet aujourd'hui, mais ça a été quelque chose qui a été énormément réfléchi. Donc moi, j'ai 3 enfants. Et avant d'être doula, j'étais soigneur animalier. Donc c'était un métier qui était très prenant.
0: Moi, ça me fascine à chaque fois que tu dis ça. Je suis désolée, mais ça me fascine.
1: Donc voilà. Donc c'était très prenant parce qu'en fait, on s'occupe d'êtres vivants et c'est nos protégés. C'est un métier passion. Donc on se donne corps et âme dans ce job. Et puis, il y a ma fille, mon premier enfant qui est arrivé. Et là, il s'est passé quelque chose en moi. J'étais moins disponible. Pour mon job, pour mes animaux, même si voilà, je m'en occupais toujours pleinement, mais c'est vrai que le soir je traînais moins au boulot, fallait qu'ils coopèrent un peu plus parce que j'avais ma fille à m'occuper le soir en rentrant. C'est vrai que quand ma fille était malade, en fait je ne vais pas au travail, je m'occupe de ma fille parce qu'elle est malade, alors que avant ça moi j'étais malade, j'allais au travail même malade parce que voilà, c'était ma passion et il fallait que je m'occupe de mes animaux.
0: Je pense qu'on pourra en parler après sur le fait de switcher sur l'entrepreneuriat et de comment est-ce qu'on se traite dans l'entrepreneuriat.
1: Exactement, je pense.
0: À la fois en tant que maman et à la fois en tant que salariée, si on l'a déjà été, quelle est notre manière de travailler aussi.
1: Exactement. Donc voilà. Et moi, en fait, c'est à l'arrivée de mon deuxième, 2 ans plus tard, où j'ai senti qu'il y avait quelque chose qui se passait en moi et qu'il fallait qu'il y ait des changements. Et à l'époque, c'est vrai que ma direction n'était pas... comme tout patron, hein, évidemment, faut de la rentabilité et de l'efficacité au travail, mais j'étais pas du tout efficace.
0: Très clairement, je suis...
1: Ah, mais je l'avoue complètement, parce que déjà, je dormais plus la nuit.
0: Oui.
1: Voilà, donc forcément, on peut pas être à 100% quand on dort, qu'on est réveillé toutes les heures. C'est pas possible. Et en plus de ça, j'avais mon fils qui avait un RGO, donc très très compliqué.
0: Oui.
1: Et quand j'ai repris le boulot à 3 mois, qu'on m'annonce « Ah, on va faire des nocturnes », en fait, comment vous dire que mon fils ne dort pas la nuit, donc il est hors de question que je fasse des nocturnes. Et que ça n'a pas été très bien accueilli, je me suis dit « il y a quelque chose là qu'il va falloir revoir, dont mes priorités.
0: » C'est-à-dire, là où tu travaillais, du coup, ils allaient ouvrir aussi la nuit?
1: Ouais. Ils avaient, alors pas toutes les nuits, mais voilà, ils avaient le projet de temps en temps de faire des nocturnes. Donc ça demandait quand même beaucoup plus d'investissement.
0: Et est-ce que c'est chouette pour les animaux aussi, ça, d'ouvrir la nuit? Qu'est-ce que t'en penses?
1: Ça dépend lesquels.
0: Ouais.
1: Les animaux nocturnes, génial.
0: Ouais.
1: Génial pour eux. Mais les animaux qui ne sont pas nocturnes, qu'on dit diurnes, alors pas du tout.
0: Oui, enfin j'imagine, tu vois, un tigre blanc, par exemple.
1: Bah oui,
0: qui vient, il y a du bruit, enfin voilà, tu as passé toute ta journée peut-être dans le bruit, ou alors peut-être la veille dans le bruit et le soir, enfin après tu fais, en fait tu fais des animaux qui font les 3-8 quoi,
1: c'est ça. Aucune tranquillité, enfin.
0: Mais tu vois, moi je trouve que ça parle beaucoup de, alors de peut-être de regretter Michel Audan, tu vois, qui parle aussi de l'industrialisation de nos vies et de comment est-ce que la maternité a pu se transformer. Mais finalement, si tu vois, on a ce genre d'idée aussi pour les animaux, étant aussi nous-mêmes des animaux, tu vois, il y a quand même quelque chose qui peut ne pas fonctionner. Enfin, je sais pas, c'est pas pour remettre en question totalement leur organisation, mais la manière de penser la chose.
1: Et puis ça n'a pas fonctionné, puisqu'après ça a été arrêté. Mais
0: d'accord.
1: C'est un autre sujet, on va pas dévier là-dessus. Mais voilà, donc c'est vrai que tout ce raisonnement de la part de ma direction, qui n'était pas du tout à l'écoute je suis en plein postpartum, à ne pas confondre avec la dépression du postpartum, qui sont quand même deux choses différentes, parce que là, en ce moment, sur les réseaux, je vois beaucoup de femmes dire je suis en postpartum, et en fait, qui parlent de dépression du postpartum. Donc voilà, c'est deux choses différentes.
0: Oui, alors là, ça c'est pareil, les raccourcis. Je pense qu'on va parler de beaucoup de choses. On va peut-être découper ça.
1: Oui, je pense qu'il y aura besoin de
0: plusieurs. Il y a plusieurs choses à dire, à ce niveau-là.
1: Oui.
0: Sur les raccourcis qu'on peut faire et comment est-ce que. Enfin, comment toi tu te positionnes par exemple par rapport à ça, de ces annonces qui sont faites comme ça sur les réseaux sociaux.
1: Enfin, pour moi, il y a beaucoup de désinformation dans les. Alors déjà, en règle générale, sans les réseaux sociaux, il y a beaucoup de désinformation, beaucoup de fausses croyances qui sont véhiculées par l'entourage et donc du coup via les conseils non sollicités. Mais alors les réseaux sociaux, ça devient c'est de plus en plus compliqué, je trouve. On trouve vraiment. Alors ça peut être génial les réseaux sociaux, mais en même temps, ça peut être catastrophique parce qu'il y a des choses qui sont véhiculées, qui sont complètement infondées.
0: Oui, alors la dernière en date, moi, que j'ai vue sur les réseaux sociaux, c'était le fait que les garçons et les filles avaient un cerveau différent. Et donc que les garçons avaient plus besoin de bouger. Alors là, je vous parle directement. Mais que les garçons avaient plus besoin de bouger et que les filles, elles, non.
1: Oui.
0: Alors clairement, ils n'ont pas rencontré mes enfants.
1: Moi non plus.
0: Voilà. Et en fait, tout ça, c'est basé sur des recherches de 1960 quelque chose. Depuis, ça a quand même beaucoup, beaucoup évolué. Ouais. Pour pouvoir l'avoir étudié aussi, je suis désolée, mais non, il n'y a aucune preuve scientifique. Aucune,
1: non.
0: Que le cerveau des garçons est différent de celui des filles et que les filles, du coup, seraient moins sportives et que les garçons seraient. Non, le petit truc social qui se passe, c'est que peut-être que les filles, à un moment donné, on leur dit d'être plus calmes, peut-être qu'il y a un conditionnement social.
1: Exactement.
0: Et que, du coup, ce conditionnement, qui est pour moi aussi une violence là-dessus, on est tous conditionnés. Mais il y a des conditionnements qui peuvent être violents et d'autres qui ne le sont pas. Voilà. Pour moi, tout est peut-être conditionnement. Par contre, peut-être qu'à force de répéter aux filles que du coup elles ne doivent pas faire telle ou telle chose, peut-être qu'elles arrêtent. Enfin, je voyais une des amies de ma fille qui me disait moi, j'ose plus courir parce qu'on transpire, c'est pas cool. Enfin, voilà. Et je lui dis mais attends. On transpire toutes, on est bien d'accord. Enfin, je veux dire,
1: les garçons aussi transpirent.
0: Mais pourquoi? Oui, mais eux, ça pose pas de problème, c'est pas grave. Mais alors, d'accord. Donc, on en est venu à, en gros, les filles, faut même plus qu'elles transpirent.
1: Mais non, les filles, faut qu'elles soient belles.
0: Et oui, j'aimerais alerter quand même sur ce genre de croyance que transpirer c'est mal, que en fait, pour moi, c'est transpirer ou les émotions ou alors n'importe quelle chose, c'est quelque chose qui doit pas être vu, qui doit pas être entendu, qui doit. Or, on n'est que ça.
1: On n'est fait que de ça.
0: Et d'un cœur, de deux bras, de bien sûr, il y a tout ce truc-là, mais on n'est pas des machines. Sinon, on n'a qu'à juste tous se donner un nom de série et on est des robots comme Charlie Chaplin dans les temps modernes.
1: Ouais.
0: Or, ce n'est pas le cas.
1: Et moi, ça me fait penser à un truc, c'est que nos odeurs corporelles, c'est grâce à nos odeurs corporelles que les interactions sociales se créent aussi, et notamment les relations amoureuses.
0: Oui.
1: On n'est pas attiré par une personne, on est attiré par les phéromones qu'elle dégage et l'odeur qu'elle dégage. Ça c'est pareil, on n'en parle pas, mais on ne tombe pas amoureux d'un physique, on tombe amoureux d'une personne.
0: Bah, peut-être que si, à force de masquer les odeurs.
1: Mais du coup, c'est pas un amour sincère au final.
0: Non. C'est, voilà. C'est plutôt sur toi en tant qu'objet qui peut m'intéresser plus que la relation en elle-même d'humain à humain, de comment Oui, exactement.
1: Donc on a encore dévié. On est désolé.
0: Moi, je ne suis pas désolée. Tu dis à chaque fois qu'on dévie que je. En fait, c'est une conversation. Après, libre à vous de nous écouter, de ne pas nous écouter.
1: Mais voilà, il va falloir. C'est comme ça. La pause maternelle, c'est, ça part dans tous les sens. On part d'un sujet, mais.
0: Je pense que ça rejoint tout, c'est-à-dire que nous, en tant qu'entrepreneurs sur les réseaux sociaux, qui essayons aussi de faire de la psychologie, de faire de la pédagogie, de pouvoir ramener aussi certaines notions aussi prouvées scientifiquement et compagnie, c'est pas évident d'être... mais finalement, pour moi, les réseaux sociaux, c'est la même chose, c'est juste la version 2.0 des forums.
1: Oui,
0: on avait ça sur les forums. Tu allais sur un forum, tu posais une question, et là, t'avais tout le truc, enfin... des fois tu te retrouves avec des choses, ah oui non mais si t'as ça mais tu vas être éventré, tu vas, il va se passer ci, enfin c'était toujours ultra catastrophal, et en fait non, tu vas peut-être voir ton médecin, il va dire bah non c'est rien, en fait faut juste mettre de la crème. Donc je pense que tout simplement les forums ont eu leur version 2.0 et c'est ce qu'on retrouve sur les réseaux, et alors là je pense les réseaux sociaux tous, c'est-à-dire que avant j'avais une petite idée en me disant peut-être que du coup il y en a qui sont plus sérieux que d'autres et tout ça. Non. En fait, je trouve que c'est des guerres d'égo, de chapelle et d'émotions qui ne sont pas placées aux bons endroits, qui ne sont pas apprivoisées pour la plupart des gens. Donc, de toute façon, pour moi, il y a quelque chose qui révèle la violence qu'il y a autour de nous.
1: Oui, oui,
0: carrément. Et toi, du coup, tu as pensé donc à cette reconversion ?
1: Oui, donc plein postpartum. Si j'étais épuisée, j'allais au boulot en mode robot. Même mes collègues, des fois, ils voyaient arriver le matin. Mais... Et puis, des fois, je leur disais... Je te laisse les clés, je ne touche pas aux trappes ou aux portes. Ou moi, je suis là que pour ramasser le caca aujourd'hui. Je ne suis pas en état de faire autre chose que ramasser du caca. Parce que soigneur animalier, c'est quand même 80% de notre temps où on ramasse du caca. Je tiens à casser cette image idyllique où on câline les animaux toute la journée.
0: Pas sauver Willy ?
1: Ah non, pas du tout. Non.
0: Ah, ça m'a cassé mon rêve.
1: Non, c'est les pieds dans le caca toute la journée.
0: Voilà. Ah, c'est intéressant.
1: Et je vous cache les crachats des chimpanzés le matin à 8h du matin parce qu'ils sont pas contents et qu'ils s'impatientent.
0: Donc je vais rester sur l'image de sauver Willy.
1: Voilà.
0: C'est agréable.
1: Ce poste qui m'a le... Comment dire le c'est pas ça qui fait que j'ai arrêté soigneur animalier, étonnamment. Mais voilà, c'était vraiment...
0: Oui, parce que ça fait partie du travail aussi.
1: Oui. C'est vraiment cette difficulté, en fait, à allier ma vie de famille, l'image de la vie de famille que j'avais et que je voulais créer, à ce boulot qui était très prenant. Donc j'ai commencé à réfléchir tout doucement à ce que j'allais faire et à ma reconversion et à mon aventure dans l'entrepreneuriat, parce que je savais que je ne voulais plus bosser pour un patron. Je voulais ma liberté. Et on reviendra sur le sujet de la liberté en tant qu'entrepreneur, qui n'est pas du tout celle qu'on espère quand on se lance.
0: Oui. Parce qu'il y a le joug du patron aussi, mais c'est vrai que moi c'est aussi ça qui a fait que je me suis lancée. C'est pas ce qui s'est passé pour mes enfants, ça s'est passé après.
1: Ouais.
0: Mais avant, il y a aussi eu de l'abus de la part de mes patrons, très simplement. Et du coup, non plus une envie de pouvoir être à la tête aussi de ma propre entreprise et de pouvoir aussi, comme je le dis aussi à mes patients, de pouvoir contribuer d'une certaine manière à la société, et d'une chose qui me paraît beaucoup plus vertueuse que ce que je pouvais recevoir au quotidien et que mes collègues pouvaient recevoir aussi. Parce qu'on parle, on peut parler des violences au travail, mais il y a les violences qu'on reçoit directement et il y a les violences aussi qu'on perçoit dans l'environnement du travail. Et je trouve que voilà, ça, moi, c'est quelque chose. Et pourtant, avant, j'étais bibliothécaire d'orchestre. Vous voyez, c'est pareil, c'est le rêve.
1: Oui.
0: Même si c'est un métier qu'on ne connaît pas, mais bibliothécaire d'orchestre, il y a déjà orchestre, donc on imagine déjà les violons, les tubas, les flûtes et compagnie, le chef d'orchestre, la scène. Enfin, moi, tu vois, j'ai cette image-là. Je me parle d'un orchestre, j'ai les rideaux qui s'ouvrent, les instrumentistes qui jouent de manière un peu désorganisée, puis d'un coup, c'est parti, hop, il faut jouer, et là, ça commence à faire, je sais pas quel morceau, tu vois, mais il y a tout cet univers-là magique, et puis il faut imaginer que derrière, il y a toutes les petites fourmis. Moi, j'adorais être la petite fourmi derrière avec toute l'équipe. Je me... voulu être en haut, tout en haut, tout le temps, mais du coup j'aimais bien ce côté-là de participer à l'élaboration de ce spectacle-là. Or, dans l'élaboration, il peut aussi y avoir de l'abus de la part des chefs qui, eux, considèrent que, du coup, il faut que... Il faut être un peu tyrannique pour pouvoir pour pouvoir mener le jeu, ou alors les collègues avec les jalousies, les choses comme ça. Enfin bref, c'était et il y avait d'autres choses aussi moi qui m'enfermaient, c'était que j'avais pas envie de discuter tous les jours, de retrouver toujours certains collègues qui pouvaient me faire toujours la même blague, souvent en dessous de la ceinture, pour me parler de voilà de leur vie ou créer du effectivement c'était créer du lien, mais j'ai pas envie d'en créer de cette manière là tous les jours. J'avais l'impression que ça allait être un jour sans fin, je sais pas toi mais voilà.
1: Et c'est... moi étonnamment j'ai eu de la chance parce que faut dire que enfin j'avais dans mon équipe il y avait plus d'hommes que de femmes. Et c'est vrai que d'ailleurs, je me suis surtout bien entendue avec les hommes de mon équipe et une collègue en particulier. Enfin, non, il y a eu plusieurs collègues, mais vu qu'on n'était pas beaucoup et que c'est vrai que l'équipe féminine bouge beaucoup. Alors, autant les hommes, ils restent plus longtemps dans le métier de travailleur animalier que les femmes, bah, on devient maman et voilà, il y a beaucoup plus de turnover chez les femmes. Mais c'est vrai que j'avais une équipe masculine quand même très, très soutenante. Forcément, il y avait toujours des blagues. Et voilà, les hommes.
0: Alors, pas les blagues ne faisaient pas. Je disais le collègue, mais ça peut être aussi la collègue. Hein. C'est vraiment, il n'y avait pas de. Okay. C'était IL, quoi.
1: Après, là, je vais généraliser, mais c'est vrai que ça arrivait qu'ils fassent des blagues un peu salaces. Hein. Et ça me dérangeait pas, mais voilà. Après, ils savaient jauger. Moi, j'ai cette chance, c'est qu'ils savaient vachement jauger. Mais voilà, après, c'était pas quotidien.
0: Et puis ça dépend. Enfin, tu vois, les blagues qui peuvent être comme ça, moi, ça me dérange pas non plus. En soi, ce qui me dérangeait, c'est si ça allait directement sur mon physique. Sur le physique d'une collègue.
1: Tout dépend de la manière dont c'est fait.
0: Tu vois, ça pouvait être un petit peu un petit peu détourné et mal placé. Et du coup, tous les jours, mal placé.
1: À un moment donné.
0: Sur le postérieur des collègues, ça pouvait être un petit peu embêtant, quoi.
1: Je comprends totalement.
0: Voilà.
1: Mais voilà, moi, j'avais vraiment cette chance. Et puis, moi, voilà, j'avais des collègues qui étaient papas aussi. Donc, c'est vrai qu'il y a une vision de l'éducation et de la parentalité quand même assez rapprochée. Donc, voilà, ça permettait aussi de partager des choses. Et c'est pour ça qu'aussi, quand j'arrivais le matin avec un œil ouvert, un œil fermé, ils comprenaient totalement que je n'étais pas en capacité de faire certaines actions. Mon responsable aussi, d'ailleurs. J'avais un super responsable. Et puis après, je suis tombée enceinte de mon troisième. Et là, mon corps m'a dit stop. Il va falloir arrêter.
0: Je prendrai bien tes derniers mots parce qu'il va falloir qu'on mette un peu de musique.
1: Non, mais ça va trop vite. Et on se retrouve après un petit temps de musique alors.
0: Allez, c'est parti.

0: Nous sommes de retour sur la pause maternelle sur Macalade, votre rendez-vous maternité mensuel tous les premiers lundis du mois. Donc avec Lucille, on a souhaité faire cette petite émission un peu particulière au sujet d'être mère et entrepreneuse. Il y aura une deuxième partie.
1: Oui, ça va être en deux volets. Hein. Voilà. Là, du coup, on parle déjà des débuts, c'est-à-dire des prémices qui nous ont, déjà peut-être nous connaître plus aussi, d'une certaine manière, et après qui nous ont amené à
0: vous présenter en fait notre cheminement vers l'entrepreneuriat, et après dans la deuxième partie, on ira un peu plus explorer. Qu'est-ce que c'est qu'être mère et entrepreneuse. Moi j'expliquais un petit peu mon parcours, et donc j'en étais à parler de ma troisième grossesse où mon corps m'a totalement lâché et dit stop. Moi qui pour les deux premières grossesses j'ai jamais eu de nausées, rien de tout ça, enfin pas de nausées, pas de vertige, rien. Pour cette troisième grossesse, très vite j'ai eu des nausées, des vertiges aussi, et surtout une sciatique de chaque côté. Alors ça, c'était une catastrophe, parce qu'en tant que soigneur animalier, qui a un métier quand même très physique, je ne pouvais plus monter nulle part. Enfin, vraiment, chaque mouvement était un supplice pour moi. Et encore une fois, voilà, j'ai eu la chance d'avoir un super responsable, et quand je lui ai évoqué cette difficulté-là, donc il a été top. Il a mis des choses en place pour me soulager. Il m'a changé de secteur. Un secteur qui était moins physique, mais qui me demandait moins de grimper, parce que c'est surtout le fait de monter, parce que j'étais au primat où il fallait les monter dans les box et puis dans les enclos. Et là, voilà, c'était un métier où je conduisais un engin, et puis on avait un stagiaire sur ce secteur-là, donc qui pouvait beaucoup m'aider. J'ai fait ici. Et c'est vrai que très vite, j'ai voulu que mon patron il embauche ma remplaçante pour pouvoir la former. Parce que pour moi, c'était logique de pouvoir former la personne qui allait me remplacer sur le secteur que j'étais. Surtout que, en plus de ça, je m'occupais des phoques. Et les phoques, c'est quand même très particulier. C'est des animaux qui sont quand même très stressés et très peureux. Ouais. Et qu'ils ont besoin, en fait, de créer une relation avec la personne qu'ils ont en face pour pouvoir travailler correctement. Et plusieurs fois, je lui en ai parlé, jusqu'au jour où il m'a dit « Mais votre congé maternité, c'est dans 3 mois ?» Et là, je lui ai dit « Mais vous croyez vraiment que je vais tenir 3 mois ?» Dans mon état, c'est ma troisième grossesse, ma deuxième, déjà, Simon me disait de me calmer. Je lui ai dit « Ça va pas du tout physiquement. » Je lui ai dit « Je ne tiendrai pas, en fait, 6 mois. » j'ai compris que, de toute façon, il n'embaucherait personne tant que je serais partie. Donc, je suis partie. Je suis allée voir mon médecin.
1: Tant que tu serais pas partie, tu veux dire ?
0: Tant que je serais pas partie, ouais. Voilà. Donc, je suis allée voir mon médecin qui m'a arrêtée sans problème. Et donc, j'ai été arrêtée très tôt. Et du coup, c'est vrai que mon congé maternité m'a permis aussi de réfléchir à ma reconversion.
1: Et qu'est-ce qui fait que, du coup, t'as penché sur doula est-ce que t'as penché en premier sur doula ?
0: Alors, je savais que je voulais faire quelque chose autour de la maternité, mais c'est vrai que ça a mis du temps à... On m'avait déjà parlé de doula parce que j'ai ma demi-sœur qui est naturopathe et qui a habité longtemps au Canada. Et donc, au Canada, les doulas sont très répandues. Et plusieurs fois, elle me disait, je te verrais bien doula. Et c'est vrai que ça ne me parlait pas sur le coup. Et en fait, je suis devenue maman. Moi, l'allaitement au début, c'était, je vais essayer, je verrai ce que ça donne. Et puis, ma première, j'ai allaité 4 ans. Et pour moi, c'était une évidence, en fait, l'allaitement. Enfin, pour moi, c'est une évidence de devenir mère et allaiter. Après, voilà, c'est ma vision des choses. C'est pas pour autant qu'une maman qui donne le biberon, elle fait les choses mal. C'est pas ça que je dis.
1: Oui, c'est pas pour autant qu'en tant qu'accompagnante, tu vas forcer un allaitement.
0: Pas du tout.
1: Me fait toujours rire parce que du coup, on prend des gants énormes pour dire on va pas vous froisser. En fait, ça suffit. En fait, prenez ce que vous avez à prendre, et s'il y a quelque chose qui ne va pas, et c'est pas grave. Il suffit de vous avez notre boîte mail, il suffit de nous renvoyer un petit mail.
0: Oui, voilà, on discute par mail, il y a pas de problème.
1: Et on en discute. Et en fait, du coup, justement, je pense que ça peut être aussi une manière d'interagir et de répondre aussi dans les émissions. Enfin, en fait, on a une vision. Je pense que c'est ça qu'il faut décorréler aussi, et que les réseaux sociaux ont un petit peu implémenté. C'est-à-dire que
0: les injonctions
1: et c'est on va aller sur le personal branding, c'est-à-dire qu'on va être attiré par une personne, sa personnalité, son truc et tout ça. Et effectivement, lorsqu'on est dans une alliance thérapeutique ou d'accompagnant accompagné, forcément qu'il y a ce lien qui se crée. On va aller créer le lien avec une personne et c'est ça qui fait que ça match, comme en amitié, comme en amour. Voilà. Mais à un moment donné, ce qu'on pense, moi je le dis souvent à mes patientes, ouais, mais t'es en train de me juger ou quoi que ce soit. Enfin, souvent elles peuvent avoir peur de ça. Et moi je leur dis, non, je m'en fiche.
0: Oui,
1: c'est pas dur. C'est juste de dire, ça, ce qu'il y a à l'intérieur de ma tête est décorrélé. Enfin, pour moi, il n'y a pas de. Tu me racontes ton histoire. Et ton histoire à ce chemin-là, je le respecte tout autant que le chemin que je prends.
0: Oui.
1: Donc voilà, il n'y a pas de... Je ne suis pas là pour juger, en fait. Je ne suis pas là pour... Et si je juge, je veux me poser la question, moi, pourquoi est-ce que je juge ? C'est, ça, c'est un retour à moi de dire, pourquoi est-ce que là, je suis en train de penser ça ? Ah oui, peut-être que ça me chatouille, peut-être parce que c'est quelque chose que je n'ai pas encore travaillé, moi-même.
0: Oui.
1: Peut-être que c'est quelque chose que j'ai travaillé et du coup, ça me génère une impatience. Ok, bon, du coup, ça veut dire que moi, je dois trouver les outils et les ressorts en moi pour pouvoir accompagner la personne là où elle en est, dans son chemin aussi. Enfin, il y a un travail aussi de retour, de va-et-vient constant. Et je pense pas que on soit si... blessé ou blessant blessante quand on exprime voilà c'est
0: oui je pense
1: pas culpabiliser parce que t'as allaité ton enfant
0: non alors pas du tout
1: tu vois
0: non et justement je prône le si t'es pas à l'aise à l'idée d'allaiter n'allaite pas en fait enfin sauf si l'idée t'a traversé l'esprit mais que tu veux pas allaiter mais que t'as peur de regretter là ok je vais t'accompagner pour creuser pour essayer de comprendre pourquoi et peut-être que tu changeras d'avis, peut-être pas, et c'est ok, il n'y a aucun problème. Et si j'ai une maman qui fait appel à moi et qui me dit, par contre, je ne veux pas allaiter, mais ok, très bien, il n'y a pas de problème.
1: Ouais, en fait, ce n'est pas du prosélytisme.
0: Ouais, voilà.
1: Voilà. Je pense que c'est peut-être le mot à dire, c'est accompagner, ce n'est pas du prosélytisme. C'est pas parce que vous voyez une personnalité sur les réseaux sociaux, que vous voyez une personnalité dans un cabinet, que ça veut dire qu'à un moment donné, la personne doit faire inception à l'intérieur de votre cerveau.
0: Oui.
1: En fait, vous avez le droit de penser comme vous pensez.
0: Exactement. Et un bon ou une bonne accompagnante, c'est justement celle qui va vous accompagner sur votre chemin à vous que vous avez choisi. Pas sur le sien à elle, sur lequel elle est, elle.
1: Ouais, et je pense que là, le truc qui s'est passé, c'est qu'effectivement, on a parlé un petit peu de bribes de nos parcours de vie et compagnie, de comment est-ce que de maman, en devenir à maman effective, et comment est-ce que maintenant on gère avec l'entrepreneuriat et ce début-là, qui fait qu'après, il y a ce petit truc qui se met, oui, mais attention. Mais en fait, nos parcours de maman sont faits comme ça. Il y a des choses où c'était chouette, où ça a été chouette, où c'est encore chouette. Et il y a des choses où c'est complètement chaotique. Et c'est tout à fait normal parce que si on réussissait tout, je pense qu'on s'ennuierait parce qu'on n'aurait rien à travailler.
0: Oh oui, carrément. Ouais.
1: Donc, on a des défauts et on n'est pas Instagrammable.
0: Ouais.
1: Donc,
0: Voilà.
1: Donc, en fait, on va pas vous dire c'est comme ça qu'il faut faire et l'exemple qu'on vous montre, c'est exactement comme ça. Non. L'idée de la pause maternelle, de toute façon, et je pense aussi des métiers qu'on emprunte, c'est comment est-ce que vous voyez la chose de votre côté.
2: Moi, je pense. 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

0: Bonsoir à toutes et à tous, ravi de vous retrouver ce soir sur Calade pour une nouvelle émission Alors on change, le rendez-vous mensuel d'Alternatiba Villefranche consacré au climat et au développement d'alternatives locales.
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2: Donc ici normalement au sud, donc l'étang devrait disparaître puisqu'il y aurait un canal ici qui rejoindrait le port principal. Et puis derrière, l'arrivée principale derrière le restaurant, qui serait plus large et qui détruirait donc la rive qui est là-bas. Voilà. Ici, il y aurait cette île avec le restaurant au milieu. Donc, on a parlé du pont piétonnier au sud et au nord, l'arrivée principale des bateaux avec la grande arrivée, le grand canal. Voilà. Donc, le port serait relativement, enfin, il serait immense. Hein, ça serait plusieurs dizaines d'hectares. Pour moi, il a parlé de 350 anneaux pour les bateaux, ce qui est présenté comme l'un des plus grands, ou voire le plus grand port fluvial de France, avec des milliers de personnes régulièrement qui viendraient stationner là, pour le port et pour le lac du Colombier. On aurait cet effet d'un. Un effet d'engorgement du site avec les voitures, la ville serait pas toujours accessible, et puis des pollutions diverses, ça c'est le phénomène des grandes concentrations. Et je pense que la nature, elle n'est pas, enfin la préservation de la nature n'est pas compatible avec les grandes concentrations humaines. Il faut être très clair là-dessus. Voilà, c'est une contradiction majeure. Après, on peut chercher effectivement à regarder s'il y a des espèces intéressantes, mais voilà, la première contradiction c'est celle-là.
0: Olivier Miquel de la Ligue de protection des oiseaux vient de nous emmener à Ans, sur le site de Bordelan, au bord de l'étang des Communaux. C'est en effet ici que devrait être implanté le port de plaisance imaginé par Daniel Pommeret, le maire d'Ans, et conduit par la SERL, Société d'équipement du Rhône et de Lyon. Un projet pharaonique que vont nous présenter nos invités, Anthony Chan, administrateur et pilote du réseau juridique de France Nature Environnement Rhône. Bonsoir Anthony.
3: Bonsoir Monique.
0: Et Denis Verchère, président de la Ligue de protection des oiseaux du Rhône. Bonsoir Denis.
4: Bonsoir Monique.
0: Et avec nous également Bernard d'Alternatiba, investi dès le départ dans le suivi du projet et qui nous scie une belle chronique Calade Verte. Mais avant de vous donner la parole, il faut citer les membres du collectif, qui s'est monté en observation et en critique de ce projet. 6 associations environnementales se sont réunies il y a presque un an à l'initiative d'Alternatiba, elle-même alertée par la LPO du Rhône. Donc, dans ce collectif, la LPO et FNE déjà citées, mais aussi le GNSA, Groupe National de Surveillance des Arbres, Arthropologia et Nous Voulons des Coquelicots. Ce collectif se pose et pose aux opérateurs du projet des questions cruciales. Quelle est la justification économique d'un tel projet? Quel est son point de rentabilité? Quelle est la justification environnementale sur un espace de dizaines d'hectares aujourd'hui rendu à la nature? Quel est l'impact environnemental et climatique de cette artificialisation? Et enfin, n'y aurait-il pas mieux à faire?
2: Là, on est au nord du restaurant du Colombier, face à une belle roselière qui a mis plusieurs dizaines d'années à se constituer, qui fait à peu près environ 60 mètres de long et peut-être 10 mètres de large. Et cette partie-là serait impactée par le creusement de la rive, en grande partie. Hein. Donc elle disparaîtrait peut-être pour moitié dans le projet du port fluvial. Et sur la rive intéressante, là, il y a des peupliers noirs qui sont centenaires, ces grands peupliers-là. Il y en aurait bien facilement la moitié qui disparaîtrait à cause de l'ouverture du canal.
0: Avec cette explication sur site d'Olivier Miquel, on comprend déjà que le futur port serait destructeur d'espaces naturels. Anthony Chan, pouvez-vous nous présenter le projet du port de plaisance et ses aménagements annexes?
5: Alors oui, le projet du port de plaisance est un projet très ancien, qui date, il me semble, enfin après le Denis enfin, me corrigera, des années 80, et donc qui a été longtemps repoussé. et qui a beaucoup avancé ces derniers temps, avec notamment un premier avis de l'autorité environnementale, où qui démontre qu'il y a des enjeux environnementaux. Donc c'est un très grand port de plaisance, je ne sais plus malheureusement le nombre d'hectares exact, et qui justement regroupe des ports de le port de plaisance et la construction de logements. Il me semble qu'il y a une part de logements sociaux et une part de logements classiques. Et donc c'était une ancienne friche industrielle pour repréciser, mais qu'on a vu en septembre dernier, où la nature a complètement repris ses droits. Et il y a des espèces qui ont réinvesti, cet espace naturel, notamment une espèce qui est, je suis pas naturaliste, donc je suis juriste de base, mais le cuivré des marais qui est présente sur ce site. Et du coup, sur ce site, ça regroupe différents enjeux. Donc, il y a différentes. C'est une autorisation environnementale unique. Donc, ça veut dire que il y a plusieurs enjeux. Il y a un enjeu sur l'eau. Donc, avec une déclaration sur au titre de la loi sur l'eau. Donc, ça veut dire qu'il y aura au niveau de l'étang, il va y avoir des fouilles archéologiques, et donc on va devoir vider l'étang, et donc ça peut avoir un impact. Les impacts sur le milieu en tant que tel. Donc, avec l'autorisation environnementale. Et une dérogation normalement espèces protégées, puisque possiblement des espèces protégées pourront être atteintes avec notamment ce qu'on appelle la séquence RC. Donc il faudra éviter, réduire et compenser si on détruit ces espèces.
0: Alors ce qu'on n'a pas dit, c'est que dans ce projet pharaonique, il y a aussi une zone industrielle et artisanale. Il y a un port à sec avec 150 places de bateaux en réparation. Il y a 2000 places de parking, donc c'est un projet qui va artificialiser une grande quantité d'hectares.
5: Oui, tout à fait. C'est ça qui va. Donc ça va artificialiser un grand nombre d'hectares. Et donc avoir un impact très conséquent donc sur ce milieu qui est complètement naturel. À l'heure actuelle, enfin il y a des espaces industrialisés autour, mais ce qui va impacter c'est complètement naturel. Donc comme l'explique Olivier, il y a justement cet étang, il y a je sais plus une espèce de fleur très intéressante, je sais plus.
0: Non. On va y revenir.
5: On va y revenir. Et un impact très conséquent pour la biodiversité et les milieux naturels.
0: Et ce qu'il faut dire aussi, c'est que ce projet a un budget colossal. Est-ce que vous avez les chiffres en tête ?
5: Je ne me souviens plus exactement du budget en tête. Je crois qu'on est sur des millions.
1: Il me semble que c'est 40 millions, 40 à peu millions, près, ouais. Estimé aujourd'hui le projet, dont 7,5 de subventions à peu près.
0: Et est-ce que vous savez qui sont les subventionneurs ? D'où vient l'argent ?
5: Alors on a la CERL, le département qui va subventionner. La métropole ne fait pas partie du projet.
0: Elle s'est désengagée du projet. Financièrement.
1: C'est les nouveaux élus qui se sont désengagés. Elle était engagée initialement.
5: Ouais, c'est ça.
1: Et les nouveaux élus à la métropole se sont désengagés du projet, oui, tout à fait.
5: Et je ne sais plus si la région, il me semble qu'il y a la région aussi qui subventionne le projet.
0: Et surtout un énorme budget pour la communauté de communes Pierre Doré. Et la ville de Villefranche est engagée aussi, puisqu'il y a eu un projet de co-aménagement de tous les espaces de bord de Saône entre Villefranche et Ans. Et donc c'est un projet très très cher. Et parmi nos questions, c'est est-ce qu'on n'aurait pas mieux à faire avec cet argent ? Denis Vercher, le collectif d'associations a déjà rencontré à plusieurs reprises le maire d'Ans, M. Pommeret, ainsi que la CERL, pour poser des questions et manifester son opposition au projet en l'état. Des travaux ont déjà été réalisés et vos associations sont-elles déjà intervenues ?
1: Alors oui, bien sûr, nous sommes déjà intervenus. Nous avons rencontré par deux fois le porteur du projet à notre demande. Nous avons échangé quelques courriers. Nous, à l'LPO, ça fait à peu près 4-5 ans qu'on s'intéresse à ce projet. Et dès le départ, je dirais, on s'est aperçu du manque de transparence sur ce projet. Quand on cherchait à comprendre ce qu'ils voulaient faire, où ils en étaient, quels étaient les impacts, qu'est-ce qu'il y avait comme étude de fait ou à faire, et en fait, on trouvait rien du tout. C'était vraiment l'omerta complète. Donc, du coup, évidemment, forcément, on avait des questionnements par rapport à la taille du projet et tout ça. Donc, on a pris contact avec le porteur du projet. Alors, pour répondre aussi à votre question sur les travaux, justement, en 2020, donc, ont été réalisés des travaux déjà préliminaires. Ça consistait à aménager et à remblayer une plateforme pour, en fait, la sortir de la zone inondable. Alors, c'est important, c'est intéressant d'en parler, parce que pour pouvoir faire ces travaux, donc, ils ont bénéficié d'un arrêté préfectoral qui incluait un certain nombre de mesures de compensation. Ces mesures de compensation n'ont pas été mises en œuvre. Et d'ailleurs, le porteur du projet, aujourd'hui, fait l'objet d'une mise en demeure une mise en demeure préfectorale qui date de février dernier là, avec 14 non-conformités. Donc je dirais déjà cet élément dénote l'importance que le porteur du projet met sur la question de l'environnement et de la biodiversité. Alors évidemment, on a plein de questionnements par rapport à tout ça. On a depuis eu quelques éléments, mais il faut dire que quand même les études qu'on a justement sont un peu questionnables. Elles sont souvent datées de 8 à 10 ans, ce qui fait quand même très long, toutes les études d'hydrologie, de biodiversité. Elles ne prennent pas en compte les projets, les autres projets qu'il peut y avoir aux alentours, comme l'extension de la gravière. Donc il n'y a pas une prise en compte des effets cumulés. Il n'y a aucune étude de marché aujourd'hui. Il y a une étude de marché qui date de 2008, mais qui en plus ne montre même pas la justification du projet. Donc, si vous voulez, pour moi, il n'y a pas d'étude de marché. Voilà. Alors là, on a quand même deux avis administratifs qui ont été rendus, qui sont intéressants et qui apportent d'autres questionnements, justement. Donc, il y a un avis de l'autorité environnementale en avril 2021 qui exprime clairement que le projet n'est pas abouti, qu'il y a des lacunes majeures. Il mentionne notamment l'omission de la trame verte et bleue. Existante, la trame verte et bleue, c'est les corridors écologiques, si vous voulez. Une méconnaissance du plan de prévention des inondations, un état initial de la biodiversité qui est totalement incomplet, un manque d'évaluation des émissions de gaz à effet de serre. Voilà. Le projet à l'époque n'était pas en accord avec le SCOT non plus, et les mesures justement d'éviter, réduire, compenser dont parlait Anthony étaient jugées incomplètes. Et puis on a aussi un avis de l'OFB donc qui lui est plus récent, qui est de février 2023 et qui met aussi en évidence un certain nombre de lacunes sur le projet, des erreurs dans l'identification des zones humides et des cours d'eau existants. Une cartographie de la faune existante qui est non représentative et même surprenante. Il y a des espèces qui aujourd'hui sont connues dans ce genre de milieu et sont connues en bord de Saône et qui ne sont pas répertoriées sur le projet. Donc c'est quand même très surprenant. C'est un projet clairement à l'avis de l'OFB, l'Office français de la biodiversité, insuffisamment détaillé pour pouvoir bien mesurer son impact, notamment au niveau de l'aménagement des berges, des cours d'eau, de la zone humide et même encore aussi au niveau des corridors écologiques. Voilà. Donc ils mettent vraiment en évidence un manque de pertinence et des incohérences dans les mesures qui sont proposées pour compenser tout ça.

0: Denis Verchère, ce qui a alerté les associations du collectif, ce sont les menaces climatiques et environnementales générées par ce projet. Pouvez-vous nous les détailler ?
1: Oui, bien sûr. Alors aujourd'hui, très clairement, en l'état tel qu'il est présenté, le projet, c'est un projet climaticide et écocide. Hein. Olivier Miquel a très bien expliqué au début de l'émission. Dans la zone prévue, on a des plans d'eau, on a des prairies sèches, on a des prairies humides, on a une zone forestière. On a des arbres centenaires, une roselière, on a des espèces florales remarquables, on a le castor qui s'est installé. Et donc toute la faune liée au milieu humide ou boisé. On a quelques espèces aussi à fort enjeu environnemental comme, et à fort enjeu de conservation, comme le crapaud calamite, le bruant des roseaux, le guépier d'Europe. On a bien évidemment toute la panoplie des oiseaux d'eau, beaucoup de chauves-souris, puis sans doute une zone de reproduction du brochet. Donc voilà, toute cette faune, toute cette flore sera forcément impactée par le projet. On connaît aujourd'hui l'importance des zones humides pour la biodiversité. Hein. Ce sont des zones extraordinaires pour l'ensemble des espèces qui sont présentes. Aujourd'hui, on a certes une zone qui est déjà un petit peu dégradée, mais qui est potentiellement extrêmement riche. Quoi. Voilà. C'est un secteur naturel, en fait, dans une zone qui est quand même très urbanisée tout autour, mais avec quand même déjà un corridor écologique vers la zone Natura 2000 du Val-de-Saône, qui est à 11 km. C'est une zone qui a été en partie déjà renaturée, naturellement, et qu'il conviendrait, en fait, aujourd'hui, de renaturer encore plus au regard des enjeux de biodiversité et du climat de nos jours, hein, tout simplement. Voilà. D'ailleurs, on peut signaler que le site faisait partie d'un espace naturel sensible, hein, qui a été redéfini, redécoupé pour favoriser le projet, et qu'il impacte aussi une zone ZNIEF, hein, zone naturelle d'intérêt écologique, faunistique et floristique, définie par la loi française de type 1, c'est-à-dire c'est les zones les plus remarquables, quoi. Voilà, qu'il convient de préserver aujourd'hui par rapport aux enjeux. L'étude d'impact, comme je disais tout à l'heure, elle date de 8-10 ans et elle cherche clairement à minimiser les impacts. On y parle beaucoup des espèces invasives. C'est un dossier de ce côté-là qui est très détaillé, exhaustif, alors qu'il ne l'est pas du tout pour les espèces protégées. On présente la zone comme une zone déjà artificialisée et pauvre en biodiversité, ce qui en fait est très très contestable. Quoi. Voilà. Donc il y a beaucoup d'enjeux. Il y a beaucoup de béton qui va être déversé. Quid de du fameux ZAN, hein, zéro artificialisation nette, auquel la France s'est engagée pour 2050, sachant que déjà l'objectif, c'est sur la décennie 2020-2030, c'est de réduire de moitié par rapport à ce qui était fait en 2010-2020. Là, clairement, on n'est pas du tout dans ces objectifs-là. Donc ça, c'est pour tout ce qui concerne la biodiversité. Au niveau du climat, je suis un petit peu moins spécialiste, mais clairement, c'est un projet qui va impacter le climat, qui va avoir un bilan carbone très fort. Aujourd'hui, le projet ne présente même pas de bilan carbone. Voilà, c'est quand on pose la question aux porteurs du projet, la réponse c'est ne vous inquiétez pas, les bateaux ils seront électriques très vite, et puis on va même pas mettre de pompe à essence. Bon, voilà, enfin, je suis un peu sidéré. D'un point de vue hydrologique, très clairement, tout le monde sait qu'on va avoir de moins en moins d'eau, et peut-être aussi potentiellement des crues plus importantes. Ben ça, c'est un aspect qui n'est pas du tout abordé au niveau du projet. Donc, clairement, il y a des enjeux climatiques importants.
0: Alors, la dernière réponse de Daniel Pommeret, c'était « si, on va faire des pontons flottants ». Donc, voilà. C'est comme ça que c'est envisagé uniquement. Et on a posé également la question des algues, puisqu'il y a prolifération des algues en été dans tous les ports, et qui pose un vrai problème technique de franchissement. Et c'était une question qui n'avait pas du tout été envisagée.
1: Ouais, ça fait beaucoup d'interrogations, beaucoup de questionnements, des enjeux qui sont quand même extrêmement importants aujourd'hui, hein, quand on connaît aussi les problèmes du dérèglement climatique, les enjeux de biodiversité. Très clairement, on a deux craintes majeures, je dirais. C'est, pour nous, c'est un projet tel qu'il est conçu aujourd'hui, c'est un projet qui isolera et qui dégradera l'espace naturel existant qui est aujourd'hui fonctionnel, hein. et qui ne peut que s'améliorer. Et puis, c'est un projet qui accentuera le dérèglement climatique, avec la quantité de béton déversé, avec tous les impacts liés à sa taille, qui est gigantesque, en fait.
0: Anthony Chat, où en est-on dans les étapes de ce

0: des habitants de Hans, de Villefranche, de comment ils pensent le projet. Donc c'est une participation citoyenne, donc il faut saisir de cet outil. À la fin de cette il me semble que Daniel Pomeray ne veut pas faire de réunion publique, ce qui est assez dommage puisque ça permet de prendre les différentes parties et d'expliquer concrètement le projet au public. Ça peut
1: Oui, il nous répond que les gens sont suffisamment informés. Or, nous, on a testé autour de nous, il y a beaucoup de gens, y compris des gens de Hans, qui ne sont absolument pas au courant de ce projet et surtout de l'ampleur du projet.
0: Tout à fait, en plus. Et en plus, ça permet de bien redéfinir le projet avec les parties prenantes qui expliquent concrètement le projet et les personnes peuvent réagir. Donc, ça peut se prendre sous la forme de webinaire, ça peut prendre sous la forme de présentiel. Et donc, c'est très intéressant de voir comment les personnes réagissent en direct face à ce projet. Et après, sur la concertation préalable en tant que telle, vous pouvez, s'il n'y a pas de réunion publique, malheureusement, vous pouvez tout à fait, il y aura un registre où vous pouvez tout à fait dire ce que vous pensez du projet. En faisant quelques recherches, vous pouvez trouver quelques éléments et vous essayez de forger votre avis et le préciser dans la concertation préalable. À l'issue de ce bilan, il y aura un bilan qui va donner la température globale de ce projet. Et ensuite, alors l'enquête, là, il n'y a pas vraiment de conséquences juridiques et politiques. Par contre, l'enquête publique, il y a un réel enjeu politique, puisque là, ça prend la même forme, donc avec un commissaire enquêteur qui va récupérer les contributions. Donc vous pouvez, les personnes peuvent donner leur avis sur le projet. Et à l'issue, le commissaire enquêteur va donner un avis favorable ou défavorable. Donc si l'avis est défavorable, politiquement, pour le préfet, pour donner l'arrêté de ce projet, ça va être beaucoup plus dur de le faire.

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2: C'était Forgotten Calling de Pierce Faccini. Partons maintenant à quelques kilomètres d'Anse et de son projet de port pour rejoindre Frédéric Pronchéry, maire de Belleville.
3: Bonjour, nous sommes sur la gravière, ce qu'on appelle la gravière de Belleville-en-Beaujolais, qui est située, on va dire, à un tiers sur Belleville-en-Beaujolais et deux tiers sur Taponneur. C'est une ancienne carrière, hein, c'est, quand je dis ancienne, ça remonte à une quinzaine d'années, en tout cas la renaturation du site, une ancienne carrière d'extraction de sable et gravier de Saône, comme il y en a beaucoup en bord de Saône.
2: Et donc, quand cette gravière a été finie de gérer industriellement, quels ont été les choix de la mairie de Belleville ?
3: En fait, au-delà des choix, c'était une obligation qui avait été négociée bien avant mon arrivée ou celle de mon prédécesseur. L'obligation du carrier, c'était de redonner à ce site une valeur environnementale. Donc, le carrier, lui, il a un contrat de concession. Quand il arrive au bout, il doit redonner le site dans la version qui a été signée avec les services de l'État, notamment. Et bien entendu, avec les services de l'État, il y a tout plein de partenaires autour, la Fédé de pêche, des associations naturalistes, les communes concernées, etc. Nous, quand on arrive, moi j'étais dans l'équipe de Bernard Fierler à l'époque, c'est un site qui est tourné plutôt sur redonner le site au site une dimension très environnementale. Ce qui a été fait, hein, ce qu'on a validé, parce que on a une particularité, c'est que à l'endroit de la Saône à Belleville-en-Beaujolais, on a un point bas avec. On peut pas faire un port. D'ailleurs, c'était pas inscrit comme pouvant être un port. Donc l'idée, c'était de dire, on fait des études qui ont été faites d'ailleurs par le carrier. Comment est alimentée cette gravière, hein, qui est due uniquement à la main de l'homme? De quelle manière on peut la rendre le plus possible à la nature.
2: Et vous, la ville de Belleville, vous avez eu des actions sur le paysage ?
3: Alors d'abord, on s'est accaparé les études qui montraient finalement que, bien sûr, l'eau de la Saône pénétrait dans cette gravière, d'abord par un pertuis nord et puis ensuite par un pertuis sud. Et on s'est aperçu en fait que la gravière était aussi alimentée par des sources qui venaient du Beaujolais. Des apports d'eau de très très bonne qualité. Donc finalement, ces études ont permis de modeler le paysage différemment, de façon à ne pas colmater ces arrivées d'eau, de manière à en faire une vraie réserve de biodiversité.
2: Et aujourd'hui, vous pouvez nous détailler un peu les espèces intéressantes qui sont arrivées ?
3: Alors moi, je peux pas vous les détailler sur le bout des doigts. Ce que je constate quand moi je viens, c'est que on a par exemple des énormes moules d'eau douce. D'ailleurs, on peut les voir quand on est près de l'eau. Et puis, moi, j'ai surtout des contacts par rapport à tout ça avec la Fédération de pêche du Rhône, qui dit que c'est une vraie réserve en cas de crue, en cas de pollution, et même sûrement en termes de vivier ou peut-être de frayère, parce qu'on dans cette gravière, on a des hauts fonds et des bas fonds. En plus, on se trouve sur un site un peu particulier, c'est qu'on a une gravière qui est située derrière une laune. Les launes, c'est les bras morts qui sont entre les îles naturelles et la terre ferme. Donc on se retrouve avec un site qui a une gravière, qui est un vrai site environnemental actuellement, une laune, et l'île de Belleville-en-Beaujolais, qui est qu'on appelle l'île du Motio, mais le Motio, c'est une motte de terre, qui appartient à la Frappe Nord, puisque avant 95, la Frappe Nord avait acheté cette île, et la Frappe Nord a supprimé les espèces invasives le plus possible sur cette île, et puis essaye d'en faire un vrai îlot de biodiversité. Ils essayent pas, c'est un vrai îlot de biodiversité, puisque le but, c'est de le rendre pas inaccessible, mais de le rendre le moins fréquentable possible, et de manière à ce que la nature puisse s'exprimer au plus fort d'elle-même. Et donc, là-dessus, interviennent différents acteurs. Hein, je vous les ai cités, la Fédé de pêche, mais c'est aussi toutes les associations environnementales. Et c'est aussi le département du Rhône, puisque on est ici dans des territoires où Le Val de Saône est classé comme un monument historique. On est sur des espaces naturels sensibles qui sont une classification du département du Rhône. Et on est sur Natura 2000 qui est un classement européen avec une déclinaison française. Donc on a une situation particulière entre une île qui est propriété de la Frapna, une Laune sur laquelle d'ailleurs on vient de faire des travaux avec le département et de manière à ce que les poissons puissent frayer, qu'il y ait une biodiversité particulière qui s'installe dans ces Launes parce que c'est des zones de très faible profondeur. Et puis encore avec une langue de terre et derrière cette gravière. Donc on a une situation particulière avec presque 1, 2, 3, 4 milieux différents avant d'arriver à la Saône. Et donc forcément, il y a des choses qui se passent dans ces territoires. Pour le moment, la gravière, on s'attache à ce que le site soit et ouvert au public. D'ailleurs, là, pendant cette interview, il y a 3 pêcheurs juste derrière nous, à moins de 20 mètres, et aux promeneurs, et puis en même temps, une zone de protection de la biodiversité. Donc, il y a, en termes d'accès à cette gravière, il y a des endroits qui sont volontairement laissés très sauvages, de manière à limiter l'accès du public, par exemple aux espaces qui sont au bord de l'eau, qui pourraient servir de nidification pour les oiseaux, pour les insectes, ou même pour la flore, pour ne pas la piétiner. Et puis il y a d'autres endroits qu'on ouvre, comme celui où on est actuellement, où là, les tontes, on va dire, sont plus larges, avec des chemins d'accès, de manière à dire, l'homme peut aussi s'accaparer ces endroits en les respectant, mais en ayant un accès qui n'est pas trop compliqué.
2: Nous sommes toujours sur Radio Calade dans l'émission d'Alternatiba, alors on change. Nous poursuivons notre émission consacrée ce soir au projet de Port de Plaisance Dense avec à mes côtés en studio Denis Verchère de la LPO du Rhône et Anthony Chan de FNE Rhône. On vient d'entendre Frédéric Pronchéry, maire de Belleville en Beaujolais, qui nous décrit un espace rendu à la nature. Cet espace fait l'objet d'un partenariat avec des associations et des instances départementales. On entend dans ses propos que face à des espaces qui ont déjà été travaillés par l'homme, puisque c'est l'un des arguments de Daniel Pommeret, d'autres choix sont possibles pour limiter la destruction environnementale. Le collectif d'associations que nous formons a sollicité les opérateurs du projet pour proposer des alternatives et nous avons 2 hypothèses. Laisser le site en l'état, en améliorant seulement son fonctionnement, ou créer des aménagements qui redonnent au site une haute valeur environnementale. Denis Verchère, à la place de ce projet de port, que pourrait-on envisager sur le site qui, rappelons-le, a déjà subi de nombreuses transformations ?
0: Alors, déjà, c'est aux porteurs du projet de proposer des alternatives avec des aménagements en faveur de la biodiversité. Aujourd'hui, le constat, c'est qu'il n'y a strictement rien dans le dossier. Alors, si on veut éviter de faire des aménagements, je dirais qu'on a une opportunité incroyable, c'est de restaurer la plaine alluviale, qui est un formidable endroit pour la biodiversité. Les plaines alluviales, c'est à peu près un quart de la biodiversité terrestre, alors que ça représente à peu près 1% des surfaces, c'est pour dire. Et du coup, on fait un musée à ciel ouvert, tout simplement. Après, si on veut faire des aménagements, je pense qu'on a un exemple à proximité, pas très loin, qui est vraiment très intéressant, c'est le parc de Méribel-Jaunage. Dans le parc de Méribel-Jaunage, il y a des aménagements qui ont été développés pour avoir des sports doux et canalisés, pour avoir des manifestations ludiques et proches de la nature. On y va essentiellement par des modes doux, et on se déplace par des modes doux. Il y a des abris d'observation naturaliste qui ont été implantés, il y a une ferme éducative. Tout ça, c'est des idées pour pouvoir les faire effectivement aussi sur le bord de l'An. Il y a des panneaux éducatifs partout. Enfin, nous, on travaille beaucoup dans le parc de Méribel-Jaunage, donc c'est vraiment un endroit merveilleux. Il y a une surveillance permanente de la faune et de la flore. Il y a aussi de nombreux aménagements pour la biodiversité, des falaises à hirondelles, des falaises à guépiers, des radeaux à sternes, des plaines à gravelots, des nichoirs. Enfin, je veux dire, on peut faire tout un tas de choses qui permettent effectivement de faire cohabiter l'être humain avec le vivant, tout simplement, tout en rendant les choses paisibles, agréables et fonctionnel. Voilà. Alors, je crois aussi que l'idée, c'est aussi de prendre contact avec d'autres organismes. Je crois qu'Alternative a pris contact avec le Conservatoire des espaces naturels pour voir effectivement qu'est-ce que eux pourraient proposer. Voilà. Donc, enfin, je pense qu'il y a plein d'idées, il y a plein de choses à faire. Vraiment, on peut développer des choses intéressantes, même si l'idée, ça peut rester d'aménager le site et non pas de le laisser évoluer sans rien y faire. Voilà.
2: Alors, il faut préciser qu'Alternativa avait pris contact avec la Confédération paysanne pour demander si, comme dans d'autres zones humides, l'agriculture pouvait s'implanter à nouveau, je dirais, puisque à une époque c'était des prairies de fauche, mais apparemment la terre a été tellement travaillée, tellement retournée, tellement peut-être polluée même, que pour un agriculteur, on n'imagine pas vraiment une alternative.
0: Oui, bah écoutez, moi c'est pas, je sais pas. Après, c'est pas forcément l'idée d'en faire que de l'agriculture non plus. Ça peut être une partie du projet sur certaines zones, comme à Miribel-Jonna, je disais tout à l'heure, il y a une ferme éducative qui organise des stages pour savoir comment faire du compostage, pour savoir comment gérer effectivement l'agriculture bio, hein, tout simplement. Faire que les plantes s'expriment naturellement et s'apportent mutuellement des choses pour pouvoir effectivement apporter aussi un des services écosystémiques importants de la nature qui est de nous nourrir, hein, quand même. Voilà.
2: Et puis, rappelons-le, on l'a dit tout à l'heure, mais en fait, l'idéal, ce serait d'envisager un projet sur l'ensemble de la zone de Bordelan, c'est-à-dire jusqu'à Villefranche, en comprenant la réexploitation de la gravière qui est actuellement exploitée par Platard, avec un projet de cheminement doux. Alors, les deux mairies se sont déjà entendues sur cette histoire-là, mais il va falloir que nous aussi, on soit à l'initiative de propositions qui englobent toute cette zone de manière à en faire un site exceptionnel de je ne sais pas combien de centaines d'hectares.
0: Alors, je crois que dans le SCOT du Beaujolais est inscrite justement la mise en place d'un corridor écologique entre le Bordelan et Villefranche. Et aujourd'hui, c'est pas très clair effectivement comment ils vont mettre ça en œuvre par l'intermédiaire du projet, quoi.
2: Alors, on va justement vous donner un exemple de ce que peut être une valorisation d'un espace naturel. C'était lors d'une animation du CEN, le Conservatoire des espaces naturels Rhône-Alpes, l'antenne de l'Ain. Et c'était dans le Marais de Boitrey à Saint-Georges-de-Renins lors de la Journée mondiale des zones humides.
1: Maintenant, on va parler de la valorisation. Le but, ça va être de mettre en valeur le site. Donc pour ça, on réalise des animations nature. Il y a une autre chose qui est faite sur le site, c'est la mise en place d'une ATE. Alors une ATE, c'est une aire terrestre éducative. Donc l'objectif de cette ATE, ça va être de céder une partie du site aux enfants d'une école primaire ou les collèges pour qu'ils puissent avoir un espace dans un site saine à eux. Donc là, l'ATE, c'est tout ce qui est devant nous, donc jusqu'aux arbres là-bas, qui est en fait géré par 27 élèves de CM2. Et donc l'instituteur Franck les accompagne tout au long du projet. Donc c'est des enfants qui vont venir réaliser des petits inventaires de biodiversité. C'est des enfants qui vont venir installer, cette année le projet c'est d'installer des hôtels à insectes. Donc vendredi dernier, ils sont venus repérer sur le site où est-ce qu'ils pourraient poser leurs hôtels à insectes, quel serait l'endroit le plus favorable. Et ils en ont discuté avec l'agriculteur qui est venu vendredi dernier, j'y étais aussi. Et en fait, on s'est mis d'accord tous les trois, donc le CEN, l'agriculteur et les membres de l'ATE, pour définir trois endroits où on allait potentiellement placer des hôtels à insectes. Voilà, donc c'est des enfants en fait qui vont être reconnectés à la nature. Ça va favoriser le dialogue entre les acteurs du territoire et les enfants. Et le but, ça va être de les sensibiliser de façon concrète en fait à la préservation de la biodiversité.
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2: Nous sommes toujours sur Radio Calade dans l'émission d'Alternativa. Alors on change. Rappelons maintenant les étapes à venir au cours desquelles le collectif Non au port de Bordelans sera mobilisé. La concertation, dont Anthony Chan nous a parlé, qui devrait se dérouler au mois de juin et où vous pouvez vous exprimer. Le tour Alternatiba qui aura lieu les 10 et 11 septembre avec une étape à Villefranche et qui proposera probablement une action sur le site Danse, mais nous vous en reparlerons. Et enfin, l'enquête publique, que moi j'avais située fin d'année 2024, mais Anthony, vous avez dit que ce serait plutôt début 2025, et où chacun peut s'exprimer également. Entre-temps, nous informerons le public et la presse, mais si vous voulez ne rater aucune information, vous pouvez nous envoyer un message à collectifbordelans@gmail.com. collectifbordelans@gmail.com pour être intégré sur notre liste de diffusion. Merci beaucoup à nos deux invités, Denis Verchère de la LPO et Anthony Chan de FNE. Et tout de suite, en studio à mes côtés, Bernard et la chronique Calade Verte.

Merci Monique et bonsoir à toutes et à tous. Depuis plus de 30 ans, voulant marquer l'histoire, le maire de la ville d'Anse, nous prenant pour des poires, rêve d'un port fluvial en bordure de Saône. Il poursuit son idée sans consulter personne, sauf bien sûr ses amis, élus de la région. Car pour les coups tordus, dans le coin, ils sont légions. Soulignons toutefois, ça fait plaisir à dire, que la métropole de Lyon refusa de souscrire à ce qu'il faut bien nommer un projet délétère quand on a le souci de préserver la terre. Or donc, notre cher élu, en proie à ses chimères, mobilise ses services et tous ses partenaires. Il diligente enquêtes, rapports de toutes sortes, cherchant tous les sésames ouvrant en grand les portes à son méga projet, offrant à la Plaisance le plus grand port fluvial qu'on trouvera en France, car il parle bien de plaisance et pas de fret fluvial, ce qui pour la ville d'Anse aurait été trivial. On n'est pas à Strasbourg ou à Gennevilliers, on est dans le Beaujolais, faut pas atermoyer. Attirer le touriste, c'est ça son objectif, faut faire du prestigieux, du beau, du lucratif. Alors, faut être clair, la question principale, celle qui fait débat, vraiment fondamentale, et celle de savoir la plaisance pourquoi, et puis aussi pour qui, et peut-on rester quoi face aux enjeux actuels? Est-ce bien raisonnable de laisser l'utile pour garder l'agréable? Est-ce bien raisonnable de rester hermétique aux alertes répétées des experts climatiques, ou d'être comme par hasard frappé de cécité lorsque l'air, l'eau, les sols, la biodiversité rappellent chaque jour que notre sacrée croissance nous pousse fatalement vers la dégénérescence? Car qui, en fin de compte, en paierait le prix fort? Ça va être bien sûr la faune et puis la flore. Tritons, castors, hérissons, chiroptères, euphorbes des marais, gracioles, fritillaires, partenaires majeurs de notre biosphère, vont-ils être détruits par la vague meurtrière des engins de chantier, tracteurs et pelleteuses, œuvrant sans état d'âme à leurs tâches hideuses? Ne mérite-t-il pas qu'on fasse une vraie pause, montrant qu'une fois pour toutes, on peut remettre en cause cette course effrénée au profit, au rentable, et travailler enfin à ce qui est supportable? Avoir un vrai projet respectant la nature, épargner le vivant, assurer le futur, s'extraire de la spirale de la domination pour travailler enfin dans la coopération. Le port du Bordelant, c'est ainsi qu'il se nomme, au JO de l'absurde, monte sur tous les podiums et au classement local des projets inutiles, il est en bonne place, il brille, il rutile. Faut dire que chez nous, il y a de la concurrence, elle est même très rude comme partout en France. Les dinos de Trévoux, le parking du Promenoir, le collège Jacques Chirac, c'est pas de l'accessoire. Ça, c'est vraiment du lourd, mesdames et messieurs. Nos décideurs locaux, ce sont des ambitieux. Aveuglés par le mirage de la postérité, ils ne reculent devant aucune absurdité. Roitelés de pacotille, tyranno dérisoire, comme il est dit le plus haut, ils nous prennent pour des poires. Bon, allez, après tout, on va être beaux joueurs. Nous sommes des humanistes, mais pas des aboyeurs. Alors, on leur dédie cette petite fable express, un tout peu cliquant d'œil à leur triste business. Fable express. Si vous pensiez qu'à Anse, il n'y a pas de quoi se marrer, vous trouverez quand même de quoi vous amarrer. Comment? 500 anneaux dans un port de plaisance, c'est le grand panard, le pied, que dis-je, c'est Byzance. Grand merci donc à leurs instigateurs géniaux, qui méritent bien le titre de « Seigneur des anneaux ». L'histoire n'est pas finie, il y a encore du boulot pour ce que projet foireux tombe finalement à l'eau. Alors, pour se mettre en voie, exerçons-nous ensemble et crions ce slogan afin que les murs en tremblent. Ce port fluvial, on n'en veut pas. Le bord de l'An, c'est la nature. Arrêtez donc cette aventure, ce port fluvial, on n'en veut pas. Le bord de l'An, c'est la nature. Arrêtez donc cette aventure.

0: Merci Bernard pour cette brillante chronique Calade Verte. Je termine cette émission avec quelques rendez-vous en Calade ou pas loin. Le samedi 25 mai, de 10h à 18h, Alternativa tiendra un stand à la fête des associations Place des Arts à Villefranche. N'hésitez pas à venir nous y rencontrer. Le jeudi 30 mai à Villefranche, première réunion publique du CERN, Coordination Santé Environnement Rhône-Nord, un collectif dont Alternativa fait partie. Les objectifs de la réunion sont de faire connaître la coordination, sensibiliser aux pollutions sur ces territoires et à leurs impacts sur la santé, et mobiliser de nouvelles forces. Merci à toute l'équipe de Radio Alternativa. Ce soir, le sujet a été préparé par Bernard et moi. Pierre était en studio à la technique, assisté de Gaël. On se retrouve le mois prochain pour une nouvelle émission au cours de laquelle nous parlerons du scénario Négawatt. D'ici là, vous pouvez écouter cette émission sur le site de Radio Calade et nous laisser des messages sur les réseaux sociaux. Très bonne semaine à toutes et à tous.
1: Alors, d'après la carte, la rive la plus à l'ouest du lac du Colombier est concernée par la zone du chantier. Alors comment elle sera aménagée ou comment elle va évoluer, on n'en sait rien encore. Mais la limite du chantier, elle comprend la presqu'île et donc la rive qui est à l'ouest. Et c'est sur cette rive-là, la rive qui est à l'ouest ici, il y a des espèces intéressantes. Et de l'autre côté de la presqu'île, il y a une orchidée qui est relativement rare. Qui pousse au printemps. Et sur cette presqu'île, on a relevé des traces de la présence du castor il y a un an. Donc, alors le castor, il est occasionnel, il n'est pas toujours là, mais il est de plus en plus présent. Il y a 10 ans, on n'en parlait pas ici, et depuis à peu près quelques années, périodiquement, régulièrement, on voit des traces d'émondage et d'écorçage sur les saules. Donc, et là, il y a une entrée, je ne sais pas s'il n'y avait pas une caillotte de castor. Donc cette partie-là serait impactée aussi. Donc voilà, la rive ici, jusqu'à à peu près 50 ou 100 mètres, mettons 100 mètres, à partir du sud du lac du Colombier, donc vers l'ouest.

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0: L'art du vin et de la Seine réunit en 6 soirées, c'est le pari réussi du festival Beaujolais en Seine et en musique. Jusqu'au 6 août, le festival vous propose 6 soirées dans 6 propriétés viticoles du Beaujolais. Château des Gimarais, Château de la Carrelle, Château de l'Estrange, Domaine du Mont-Verrier, Château de la Terrière, Domaine Baron de l'Écluse. 6 rencontres entre terroirs d'exception et spectacles en partage. Infos et billetterie sur www.bsmfestival.com. L'association Matin Art vous invite ce dimanche, comme chaque premier dimanche du mois, au marché de la création de Trévoux. Peintres, sculptrices, ferronniers d'art, potières, céramistes, mosaïstes, verriers, créatrices de bijoux, de vêtements, de mobilier, tourneurs sur bois, tapissières décoratrices, venez à la rencontre de nombreux artistes passionnés et passionnants, plus talentueux les uns que les autres, qui vous présenteront leurs œuvres. Venez nombreux au marché de la création de Trévoux ce dimanche, de 10h à 18h, allée des Tilleuls à Trévoux. L'établissement français du sang organise sa collecte mensuelle. Mais attention, avec la chaleur, les horaires sont adaptés et vous serez accueillis en matinée sur 2 demi-journées au lieu d'une journée complète habituellement. Rendez-vous mercredi 5 août de 10h à 14h et jeudi 6 août de 8h à 13h, salle des Échevins, 96 rue de la Sous-Préfecture à Villefranche. Pour participer, prenez rendez-vous sur le site dondesang.efs.santé.fr. Lors du rendez-vous, munissez-vous de votre pièce d'identité et n'oubliez pas, ne venez pas à jeun.
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0: Bonjour, bonjour ou bien rebonjour, bienvenue, 11h TU, 13h ici à Paris, le journal sur RFI.
1: Gilles Moreau.
0: Donald Trump se dit prêt à suspendre les nouvelles frappes qui devaient être lancées au Moyen-Orient. Le président américain aurait donné suite à une demande de l'Iran et à d'autres pays de la région, ce que Téhéran dément. Donald Trump s'est entretenu avec le dirigeant saoudien Mohamed Ben Salman. La Russie fait état de deux morts dans les dernières frappes ukrainiennes. Dans le même temps, l'explosion qui a fait trois morts dans un café de Moscou hier soir n'a pas été revendiquée. En France, après le désastre, le soulagement. Les grands feux de forêt sont maintenant maîtrisés dans ensemble. La plupart des habitants évacués sont de retour chez eux. La vigilance reste de mise et les pompiers poursuivent leurs efforts. Mais pour commencer, la suite des événements à Ceuta, même si un retour à la normale est maintenant observé dans l'enclave espagnole, eh bien, des questions restent posées sur ces événements des derniers jours. Des dizaines de milliers de personnes tentant de gagner l'Espagne depuis le Maroc au risque d'y laisser la vie. Au Maroc, l'association des droits humains réclame une enquête indépendante. Cristina Okello, bonjour.
2: Bonjour Gilles, bonjour à tous.
0: Les autorités sont directement mises en cause. L'association les accuse en effet d'avoir laissé faire ces départs massifs.
2: Oui, pour la MDH, tout cela n'est pas venu tout seul. Comment des milliers de jeunes ont-ils pu converger vers la ville de Finédec, dans le nord du Maroc, certains venus de plusieurs centaines de kilomètres pour rejoindre Ceuta, sans que les autorités marocaines ne soient au courant? C'est l'une des principales questions soulevées par l'association et ce qui explique sa demande d'une enquête indépendante. L'objectif, établir les responsabilités et faire toute la lumière sur le bilan humain. Les chiffres, eux, continuent de diverger. Au moins 67 morts, selon Madrid, contre près de 130 victimes et des dizaines de disparus selon l'association marocaine.
0: Autre critique, Christina, elle concerne le silence des autorités marocaines.
2: Oui, la MDH reproche aussi au gouvernement marocain de ne toujours pas avoir donné d'explications publiques sur cette crise. Et l'Espagne est également appelée à rendre des comptes, notamment sur le renvoi des mineurs vers le Maroc, alors que la situation devrait être examinée individuellement. Pour l'association, l'enquête devra donc établir ce qui s'est passé des deux côtés de la frontière.
0: Christina, ok. Hello, merci. À l'échelle de l'Europe, les 27 n'ont pas du tout présenté un front uni devant les événements de Ceuta. Les ministres de l'Intérieur des pays de l'Union européenne échangeront mardi en visioconférence. En ce qui concerne maintenant l'Espagne, le Premier ministre socialiste Pedro Sanchez a décidé de contre-attaquer après avoir été lâché par ses alliés européens et critiqué au sein même de sa coalition gouvernementale. Nous retrouvons sur place Diane Cambon.
3: Une fois de plus, le leader espagnol va mettre à l'épreuve son manuel de résistance face à l'offensive de certains pays européens qui accusent son gouvernement d'avoir provoqué cette crise migratoire sans précédent. Pedro Sanchez, isolé sur la scène internationale, mais aussi au sein de la classe politique espagnole, cherche malgré tout à rebondir. Il le fait en dénonçant l'attitude, je cite, « égoïste » de certains membres de l'Union européenne. Sans citer de nom, il déplore ces pays qui agissent, je cite, par ignorance ou par intérêt politique. Pedro Sanchez ne cache pas non plus son courroux contre ses alliés européens dépourvus de solidarité. Un message qui s'adresse également à l'opposition de droite espagnole qui a sauté sur l'occasion pour critiquer la gestion de la crise faite par le gouvernement. Sanchez doit aussi faire face à la fronde des formations de gauche, ses alliés, qui exigent des explications de la part de Rabat alors que le gouvernement cherche à apaiser la polémique. Diane Cambon, Madrid, RFI.
0: Au Moyen-Orient, Donald Trump continue de manier la carotte et le bâton. Après avoir menacé vendredi de frapper l'Iran très fort, le président américain se dit prêt maintenant à suspendre les frappes qui devaient être lancées avec Israël. Elles seraient suspendues à la demande de l'Iran qui a démenti et d'autres pays de la région, mais à condition qu'un accord soit rapidement conclu. Donald Trump en a discuté par téléphone avec le dirigeant saoudien, le prince héritier Mohamed Ben Salman, cet allié clé des États-Unis à souligner la nécessité de privilégier le dialogue. Sur un autre front dans la région, la défense civile palestinienne fait état de 8 morts suite aux dernières frappes israéliennes sur la bande de Gaza, donc toujours des violences dans l'enclave côtière, en dépit de l'annonce cette semaine d'un accord sur un désarmement du Hamas en contrepartie d'un retrait israélien.
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0: On en vient aux incendies en France. Après 10 jours d'efforts exceptionnels, les feux qui ont dévasté quelques 42 000 hectares en Gironde, dans le sud-ouest, sont enfin maîtrisés, permettant le retour chez eux de la plupart des 220 000 habitants qui avaient été évacués. Pierre-Olivier, vous êtes sur place. Bonjour.
4: Bonjour Gilles.
0: Vous vous trouvez précisément, Pierre, à Lège-Cap-Ferré, commune encore fermée, hein, car les pompiers continuent leur combat pour éviter les nouvelles reprises de feu.
4: Oui, absolument. Il reste encore plusieurs centaines de pompiers ici qui patrouillent et éteignent le moindre fumeron. Les fumerons, ce sont ces foyers encore incandescents qui pourraient faire repartir le feu. Les pompiers m'expliquaient être particulièrement vigilants aux abords des zones vertes, c'est-à-dire des massifs forestiers qui ont été épargnés et représentent donc des poches inflammables avec une végétation extrêmement sèche qui est donc sous très haute surveillance. Pour l'instant, à l'heure où je vous parle, deux zones sont toujours en proie aux flammes et c'est la raison pour laquelle la commune de Lège-Cap-Ferré où je suis et celle du Porge un peu plus au nord n'ont pas encore été rouvertes aux habitants évacués. Dans les autres communes autour du bassin d'Arcachon, je suis allé ce matin, la vie reprend son cours, les commerces, hôtels, campings rouvrent petit à petit et déjà les premiers touristes font aussi leur retour. Tous les commerçants ici espèrent une reprise rapide de l'activité économique et un gérant de camping que j'ai rencontré ce matin me disait qu'il a déjà estimé son manque à gagner à 80 000 euros lors de ces 10 derniers jours d'incendie ici en Gironde.
0: Merci Pierre, c'était Pierre-Olivier en direct de Lège-Cap-Ferré en Gironde. Sur la Côte d'Azur cette fois, un autre feu touchant le département du Var s'est stabilisé. La plupart des mesures d'évacuation ont été levées. Au total, quelques 6300 hectares de la Provence verte entre mer Méditerranée et gorge du Verdon ont été parcourus par les flammes. Mais 2500 habitants ont dû être évacués. La France, bien sûr, n'est pas la seule. Autres pays d'Europe, souvent frappés par les feux de forêt en été, c'est la Grèce. Confrontée en pleine saison touristique à de violents incendies, elle fait face à une situation extrêmement difficile, de l'aveu même du Premier ministre Kyriakos Mitsotakis. Chaque jour, les pompiers doivent combattre les flammes sur plusieurs fronts. Par exemple, dans la région de Porto Germano, à 70 km au nord-ouest de la capitale, Athènes. Direction maintenant la Roumanie, pays qui dit connaître l'une des périodes hydrologiques les plus difficiles des dernières décennies. Après avoir atteint mi-juillet son plus bas depuis 1996, le Danube, deuxième plus long fleuve d'Europe, reste à un niveau très faible dans son débit. Navigation, production d'électricité, agriculture, tous les secteurs en souffrent. Reportage à Bucarest de Guilhem Bernès.
5: Depuis une dizaine de jours, le Danube ne coule plus qu'au ralenti en Roumanie, avec un débit trois fois inférieur au normal de saison. En cause, la sécheresse persistante et les fortes chaleurs, explique la climatologue Monica Ionitsa.
6: Les précipitations sont insuffisantes depuis le début de l'année et nous enregistrons déjà trois vagues de chaleur en six semaines. L'eau s'évapore tellement vite qu'elle n'a pas le temps de s'infiltrer dans les sols pour alimenter le Danube. Et aucune pluie n'est attendue dans les prochains jours. La situation devrait donc s'aggraver.
5: Les conséquences sont déjà visibles. L'un des deux réacteurs nucléaires de la centrale de Tchernavoda, qui produit 20% de l'électricité roumaine, a été mis à l'arrêt. Sur le fleuve, la navigation des barges céréalières est également fortement perturbée.
6: Nous avons déjà connu des épisodes de faible débit, mais cette année, ils sont particulièrement précoces. Les températures de juin ressemblent désormais à celles de fin juillet. Cela signifie des restrictions d'eau qui risquent de durer plus longtemps. Et avec l'arrêt d'un réacteur nucléaire, la Roumanie doit importer de l'électricité, ce qui a un coût pour l'économie du pays.
5: Pour éviter une surcharge du réseau, les autorités appellent les Roumains à réduire leur consommation d'électricité en soirée. Guillaume Bernès, Bucarest, RFI.
0: En bref, maintenant, en Russie, deux morts dans les dernières frappes ukrainiennes sur plusieurs régions et sur la Crimée annexée. Le ministère de la Défense russe annonce avoir détruit précisément 635 drones. Ce qui a toutes les apparences d'un attentat hier soir à Moscou n'a pas été revendiqué. Trois morts et une vingtaine de blessés dans l'explosion d'un engin artisanal dans un café huppé de la ville. Un important général de l'armée russe pourrait avoir été visé. À Cuba, le courant ne passe plus. 5 des 15 provinces, dont celle de la capitale Havane, ont été privées hier soir d'électricité. Une nouvelle panne ayant frappé le réseau de l'île, soumise à un blocus pétrolier américain. Au Brésil, c'est aujourd'hui que Lula fait officiellement acte de candidature. Il briguera sa réélection à l'élection au scrutin d'octobre. Enfin, le Pakistan annonce que le corps du célèbre alpiniste Nirmal Purja, tué dans une avalanche dans l'Himalaya, a été retrouvé par les secours. La découverte a été faite.
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2: Caroline.
3: Allez.
2: Sur toute la ligne.
3: Mélodique.
2: Salut.
3: Salut, comment va?
2: On va partir, on va prendre un peu d'élévation aujourd'hui.
3: On va voir l'air.
2: Ouais, le bleu.
3: Je sais pas l'air de quoi, mais on aura l'air.
2: On aura l'air de s'élever un petit peu dans les cieux.
3: C'est pas l'air musical, enfin c'est l'air musical aussi, mais c'est d'abord l'air qu'on respire.
2: Ouais, parce que bon, dans cet été torride et caniculaire qu'on a vécu, on avait envie, nous, d'aller se plonger un petit peu dans le bleu du ciel.
3: Dans le bleu du ciel, avec le vent. Donc
2: tout
3: on va,
2: ce qu'on trouve dans le ciel.
3: On va essayer de faire l'émission
2: de
3: un peu autour de ça, voilà.
2: Puis on a plein d'amis aussi à qui faire coucou.
3: Ben voilà.
2: Tous ceux qui, par exemple, profitent du plein air parce que enfin on peut respirer.
3: On peut respirer. Donc
2: c'est toi qui commence.
3: Donc oui, voilà.
2: Tu nous emmènes où alors ?
3: Je vais commencer. Alors je vais t'emmener dans les nuages.
2: Wow.
3: Quoi de plus beau qu'un nuage? C'est magnifique.
2: Alors, j'ai le droit à une anecdote ou pas?
3: Si tu veux.
2: Parce que quand même, Dédé, c'est le seul camarade que j'ai qui m'arrête en plein dans une route de campagne du Beaujolais, avec les warnings tout sur la route comme ça, en disant « Regarde, il y a un nuage rose là !» Alors que je croyais que t'avais un problème. Ça,
3: non,
2: c'est quand même génial.
3: Trop beau, c'était trop beau.
2: C'était des nuages comme du joufflu avec du rose.
3: Bah ouais,
2: alors là, du coup, forcément, t'allais me mettre des nuages, oui.
3: Eh ben oui. Et parce que les nuages, ça exprime tellement de choses dans la vie. C'est... Enfin, moi, je trouve ça fabuleux. Donc, on va commencer en musique, avec des nuages.
2: Alors, c'est qui ?
3: Eh ben, il me semble que Django Reinhardt devrait pouvoir faire l'affaire.
2: Ah, carrément en légèreté.
3: On va commencer en toute légèreté, voilà.

0: tout en douceur.
1: Quelle élégance, quelle légèreté.
0: C'est magnifique.
1: Tu trouves pas qu'on dirait des petites bulles comme
0: ouais,
1: ça
0: ouais.
1: Eh ben, j'en profite pour saluer la bulle de Trévoux qui nous écoute
0: ah ben
1: en
0: oui,
1: ce
0: par
1: moment.
0: Exemple.
1: Voilà, c'est
0: bien.
1: Pour eux.
0: Oh, ils ont bien
1: ça va
0: la
1: bien.
0: Transition.
1: Et puisqu'on est dans la légèreté, on va rester toujours en France, toujours dans quelque chose de très très doux. Et là, c'est aussi une. Alors ça, c'est une chanson qui est de Philippe Catherine. De 2016 dans l'album Le Film, qui est absolument délicieux. C'est un petit bijou que j'ai découverte parce que tu sais que j'ai été invitée dans une autre radio. Hein? Radio Calade est universellement connue jusqu'à Saint-Étienne.
0: Oh,
1: et
0: bien.
1: Oui, waouh. Dans l'émission de Saint-Étienne de Chris Sorcier. Et en fait, quand j'ai écouté cette chanson, on était en direct parce que moi j'ai présenté une autre chanson, comme tu sais, et je me suis dit, mais je vais te la piquer. Donc voilà, c'est une dédicace à Christ. Et il est question de ciel, ça commence par la pluie, mais très très vite on va voir en fait que c'est un petit paysage qui est sous le ciel avec quelque chose de presque enfantin, très très très doux.
0: Donc c'est un bon moment.
1: Ah, tu vas voir, ouais.
0: C'est ça, non, le titre.
1: C'est ça, non, c'est un moment parfait.
0: Voilà, c'est un bon moment. Voilà.
1: Parfait.

0: Donc, oui, bah, elle s'est coupée un peu avant, là, elle s'est mise.
1: Oui.
0: Voilà, bah, écoute,
1: petite surprise.
0: C'est un petit problème. Oui, parce qu'elle continue à défiler, en fait. Eh bien, voilà, un moment
1: mais
0: parfait.
1: Ne l'oubliez jamais, c'est un moment jamais. Parfait. C'est compris, oui, c'est parfait.
0: Ah, c'est parfait, c'est ça.
1: On va plus que c'est parfait. Un peu d'air, un peu de vent, vas-y.
0: Voilà, alors, je crois bien que moi, ça doit faire, je me souviens plus bien la première fois, mais ça doit faire une bonne quinzaine d'années que je fais des émissions radio. Je pense bien que c'est la première fois que je mets une musique de Disney.
1: Quand j'ai vu ça, je suis tombée de ma chaise quand même.
0: T'es tombée de ta chaise.
1: Mais qu'est-ce qu'il lui prend? C'est pas du blues pourtant.
0: Mais non, c'est pas du blues. Mais puisqu'on parle du vent, puisqu'on parle de l'air, puisqu'on est l'été, puisqu'il fait bon, moi je pense qu'on peut écouter un petit morceau de musique de Pocahontas.
1: Donc on est dans un grand jardin, on est sous les arbres.
0: On est sous les arbres.
1: Et puis il y a aussi des enfants finalement.
0: Et voilà. Et puis de toute façon, c'est une légende indienne. Et puis il y a le vent, donc tout va bien.
1: C'est vrai.
0: Let's go.
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0: bah c'est bien. Voilà.
1: Alors les enfants ont eu leur petite chanson. Voilà, ils se couchent tard en ce moment, il fait encore jour, c'est normal.
0: Ça, moi j'ai pensé un petit peu à eux, et c'est le vent, c'est l'été, voilà.
1: Je vais pas dire que j'adore Disney, hein, je serais pas tout à fait honnête, mais il en faut pour tout le monde, il est vrai. Et puis de toute façon, le texte était poétique. Et puis il était question un petit peu de culture indienne, d'Amérique. Oui. Alors ça tombe bien, c'est tout trouvé, parce qu'on reste en Amérique, mais du sud. Nous descendons dans le cône sud de l'Argentine, nous allons en... on va vers la Patagonie, vers les Andes, enfin dans toute l'Argentine. Et on va écouter une chanteuse qui est absolument fondamentale dans tout le folklore argentin, qui est Mercedes Sosa. Et on va dans le ciel, puisque la chanson La Estrella Azul, en fait, c'est l'étoile bleue. Et qu'est-ce que c'est que cette étoile bleue dans le ciel de l'Amérique du Sud, qui a été martyrisée par de la colonisation brutale des Européens? C'est deux choses, c'est un double sens. C'est l'étoile de l'amour perdu qu'on va retrouver, qui va recommencer à briller dans le ciel. On est plutôt la nuit, mais c'est aussi une métaphore pour des peuples qui se sont perdus, qui ont été un peu écrabouillés et voire génocidés, qui renaissent. Et comment on renaît, à ton avis? Et ben par la musique, la culture musicale qui se transmet. Et Mercedes Sosa, c'était une grande défenseur aussi des cultures amérindiennes autochtones, et notamment du grand Atahualpa Yupanqui. Parce que moi, j'ai été souvent en Argentine, dans une première vie, et j'avais visité la maison de Atahualpa Yupanqui, et j'ai trouvé ce disque dans un bac à disques de Buenos Aires en 1998, tu vois, qui est presque le moment où j'ai mis en route ma fille, qui va avoir 27 ans dimanche. Voilà, donc ça remonte.
0: D'accord.
1: Et donc j'aime énormément cette chanson qui m'accompagne quand j'ai besoin de trouver de la force, de l'énergie, envie de... que je sais plus quoi écouter. Donc je le partage parce qu'on va dans le ciel de l'Amérique du Sud avec la Croix du Sud.
0: Et bien on démarre dans le ciel.
1: Estrella Azul, Mercedes Sosa.

0: gracias, Colachito. Nicolás Brizuela, la guitarra, Colache.
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3: Magnifique.
4: Ça te plaît, c'est une belle version en public.
3: Ah ouais, c'est super beau. Hein.
4: Bon, faut quand même juste que je dise que c'est les années 90, j'ai pas la date exacte. Le compositeur était Peteco Carabajal et c'est très très très connu en Argentine dans une certaine génération, mais on peut partager. Et il est question d'étoiles et de ciel.
3: C'est magnifique. C'est magnifique. Je n'ai pas tout compris les paroles, mais c'est magnifique.
4: Ouais, je peux pas tout traduire.
3: Tel que c'est fait, c'est. Voilà. On va revenir un peu en France.
4: On vient en France.
3: Avec le vent, toujours. Alors le vent nous emportera. Tout le monde connaît, tout le monde a écouté. Bon, après, il y a polémique, mais bon, nous, on va parler de la musique. Moi j'ai trouvé ça. Franchement, le morceau, il est super bien, donc j'ai voulu le passer. Voilà. Il est vraiment adéquat avec l'émission qu'on voulait faire. Toi, je pense que tu vas en rajouter un petit peu.
4: Je dirais quelque chose après.
3: Vas-y, mais tu peux y aller.
4: Non, après.
3: Après, on écoute.
4: Si on écoute la chanson, d'abord la musique.
3: D'accord.

0: ben voilà.
1: Alors, le vent nous portera un peu comme le temps. Entre ce jour de 1991 où j'ai vu Noir Désir et Bertrand Cantat en concert avec mon chéri de l'époque, Axel, qui n'est plus là aujourd'hui, et puis cet été 2003 où j'étais en Corse en camping, en famille, sous les arbres et dans le vent, une question s'est posée. Depuis quand l'amour fait-il autre chose qu'ouvrir les portes du paradis, n'est-ce pas? Un tendre rocker, même au look improbable, enlève toujours... toujours ses bagues avant de toucher sa douce. Sauf un certain B, qui les a plutôt utilisées contre la belle Marie pour les fracasser et non pas l'envoyer au ciel. Mais si finalement elle y est au ciel, Dieu a été de son côté, elle la protège désormais de tous les mecs violents qui peuvent péter les plombs. Lui, il a foncé en enfer, sous des cieux de solitude et d'opprobre, qui est un sort réservé à celui qui a tout gâché, tout démoli dans sa rage. La musique est sacrée et n'a rien à faire avec la violence. Je connais des musiciens jouant toutes sortes d'instruments, des drôles de dégaines, mais si des têtes de mort y a sur leur bague, c'est juste du folklore, du rock, et c'est pas des armes. Marie, tu mérites que God, s'il est là, il soit de ton côté, sans compromis. Alors merci au groupe Compromat de le dire. Alors Compromat, c'est un projet plutôt électro, on n'a pas trop l'habitude dans l'émission, mais il est intéressant parce que c'est God is on my side 2025, un projet qui allie Rebecca Warrior et Vitalik, un très grand producteur français. Alors Rebecca Warrior, c'est une femme évidemment qui est très très engagée, qui est dans la mouvance queer, féministe et LGBT. On comprendra donc le lien avec ce qui précède, à part que c'est quand même une sacrée belle chanson qui nous emmène au ciel avec Dieu.

0: Alors, le choc Compromat et Rebecca Warrior, ça va, tu t'en remets?
1: Je pense pas que je vais écouter ça souvent, mais voilà.
0: On était au ciel, ça planait voilà, méchamment, là.
1: Ça, on était au ciel.
0: Ah, on était clair. Au ciel. Et bon, c'est ce que j'expliquais. Rantaine, c'est le voyage dans le plaisir féminin. Il y a un problème avec ça? C'est le ciel pour les femmes aussi.
1: Mais justement. Moi, j'ai une femme qui retourne dans le ciel, mais le ciel de Paris.
0: Voilà, on va retourner, c'est un lieu touristique.
1: Voilà.
0: Et un ciel bien connu.
1: Un ciel bien connu, le ciel de Paris. Alors, avec une artiste, avec une dame, justement, ça tombe bien. Une dame que j'aime beaucoup, Zaz, pour la citer. Ouais. J'aime beaucoup ce que...
0: Autre ambiance, là. Hein.
1: J'aime beaucoup ce que...
0: Disruptif, là.
1: Ouais, mais alors là, c'est plus l'ambiance que j'aime. Disons, et voilà, c'est plus mon style. C'est une dame que j'aime beaucoup. J'aime beaucoup comment elle chante, j'aime beaucoup ce qu'elle fait. Et donc, puisqu'on est dans les nuages et le ciel... Elle a fait une reprise du ciel de Paris, à mon avis, qui me semble vraiment très bien.
0: Et
1: je me suis dit,
0: donc.
1: On va l'écouter.

0: ambiance festive.
1: Voilà, une très belle interprétation, moi j'adore.
0: Presque un petit côté tango, jazz.
1: Ouais, tango, jazz, voilà, moi j'adore ce style. Et puis j'aime bien la voix telle qu'elle l'amène, tout comme elle chante, voilà. J'aime bien cet artiste.
0: Grand classique. Alors, on va aussi rester à Paris, finalement.
1: Bah oui.
0: Ouais. Donc, nous allons de nuit, restons de nuit, après la fête, on est sous la nuit. Et puis, il y a quelqu'un qui avait des questions à poser sur l'amour, sur... et c'est Mickey 3D qui, pour Indochine, a composé « J'ai demandé à la Lune ». Donc ça, c'est pour une pensée pour Annie. Et en demandant à la Lune, bah, la Lune ne savait pas trop quoi répondre. Alors normalement, cette chanson, elle est interprétée par Indochine. Mais là, ce soir, on a la version qu'a repris Mickey 3D lui-même, un peu plus péchu, quoi, on
1: oui.
0: va dire. Hein.
1: Ouais, c'est plus péchu.
0: Plus rock, en fait. Et puis, toi qui aimes la guitare, là, il y en a pour tous les goûts. C'est une chanson de 2002.
1: D'accord.

0: Madame.
1: Alors Mickey 3D, j'ai demandé à la Lune, c'est sa version à lui, oui, qui avait été composée en 1994 et qui était restée un petit peu dans les tuyaux. Et normalement, elle était destinée à Nicolas Sirkis de Indochine. Donc, bon, moi j'aime bien la version d'Indochine. Toi, tu as mis celle-ci qui est plus, un petit peu plus intérieure, un petit peu plus discrète.
0: Bah, elle a été reprise de nombreuses fois, hein, de toute façon.
1: Et après, il y a plein de covers. Absolument, ouais, parce que c'est un succès, ouais, phénoménal qui a relancé d'ailleurs carrément le groupe Indochine qu'on avait un peu laissé aux oubliettes. Ouais. Mais moi, ce qui m'intéressait dans notre thématique, c'est qu'on était de nuit et après l'étoile, il y avait la lune.
0: La lune. Ben voilà, il y a le vent, il y a la lune, il y a tout ce qu'il faut.
1: Et puis, voilà, bon, les questions qu'on se pose la nuit, des fois, sur l'amour, on n'est pas toujours bien sûr.
0: C'est super la nuit, regardez, ouais, les nuages et tout ça.
1: Et puis, on va mettre un peu de vent dans tout ça, on va un petit peu balayer toutes ces questions, on va aller vers quelque chose d'un peu différent, on retourne aux, oui, États-Unis.
0: Bah oui.
1: Alors ça, c'est vraiment un choix mixte, ça, entre, ça aurait pu être le tien, ça aurait pu être le mien. Donc, tu nous en parles ?
0: Non, bah, pas trop, non, parce que c'est toi qui me l'as mis. Donc,
1: d'accord, donc c'est moi qui, oui, qui le présente. Alors, bon, Hurricane de Bob Dylan, en 1975, sur l'album Desire. Donc là, on retourne dans le folk, c'est aussi un monument, ouais, c'est moi une de celles que je préfère de Bob Dylan, même si lui-même, au bout d'un moment, il disait qu'il en avait un petit peu ras-le-bol, qu'il avait envie de chanter un peu autre chose. Mmh. Et donc, en fait, c'est l'histoire d'un boxeur américain qui a été condamné pour triple meurtre, et puis qui apparemment était innocent, c'est une histoire de racisme. Là aussi, oui, c'est une chanson contestataire.
0: Un des plus vraiment dans le vent, mais bon.
1: Ouais. Voilà. Bah, Hurricane, c'est plutôt l'ouragan. Hein.
0: Bah oui,
1: voilà,
0: c'est l'ouragan. Ouais.
1: Mais des fois, le ciel, il nous réserve des surprises, c'est pas toujours évident.
0: Bien sûr, bien sûr.
1: Ouais. On n'a pas dit qu'on faisait toujours un ciel serein. On peut avoir, même si, bon, là, il ne nous parle pas non plus du dérèglement climatique, on pourrait, mais c'est pas le sujet.
0: Ah, c'était pas, ouais, c'était moins connu à l'époque.
1: Ouais, pas, oui, on s'en fichait, on s'en foutait pas mal.
0: Oh, dire de s'en fiche peut-être pas, mais voilà.
1: Ouais. Mmh. Et toi, tu l'aimes aussi, cette chanson? Quand même.
0: Ah mais Bob Dylan j'aime bien, bien sûr, moi, il n'y a pas de souci, hein, j'aime bien la chanson.
1: Bon, c'est pas celle qu'on avait bossé avec le groupe, mais.
0: Non, c'est pas, voilà. Bon, ouais, elle est trop connue celle-ci, c'est bon.
1: On dira, ouais, nous on avait Blowing in the Wind, bah, et oui, ça allait aussi, mais bon.
0: Ça aurait pu
1: mais
0: le faire.
1: Moi j'adore Hurricane. Bah, je trouve que dans cette chanson, il a une voix tellement sexy, une façon. Il n'y a que lui qui peut dire ça comme ça, malgré la voix d'Asie Yard, malgré tout. Hein.
0: C'est Bob Dylan.
1: Allez,

0: Et voilà, comme tu disais, pour nos amis harmonicistes, Alain, Jean-Luc.
1: Jean-Luc et Alain, là, où qu'ils soient, on pense à eux.
0: Voilà.
1: Et bon, franchement, moi, je trouve que c'est une des chansons les plus cool du monde. À la limite, presque, je m'en fous de l'histoire et du titre et du ciel. C'est quand même juste ultra cool pour l'été.
0: D'accord.
1: Et on peut l'écouter sous sa douche, enfin, où on veut. Mmh. Et c'est une chanson, moi, qui, je trouve, qui a une respiration avec une basse incroyable. Et hier, pendant que je préparais l'émission, je l'ai préparée en partie dans un lieu très, très, très, très sympa, un petit espace de coworking à Saint-Étienne, le Coco. Salut Samir. Et je crois que j'avais mon casque et je dansais toute seule en vitrine. Et à un moment donné, moi j'étais complètement, je l'écoutais, j'étais à fond. Puis à un moment donné, il y a des gens qui passaient dans la vitrine qui m'ont regardé d'un air bizarre. Je me suis un peu calmée parce que, bon, bah moi, je sais pas, elle me transporte. Et on va rester aux États-Unis, on va rester dans pour aller plutôt vers le rock, on va quitter le folk, on va aller plutôt vers le rock. Donc tu me disais que tu connaissais pas trop Tom Petty, toi.
0: Je connais pas vraiment Tom Petty, pas plus.
1: Parce que c'est un monument du rock américain.
0: Ah, mais tu sais, je connais pas tout le monde, ils sont fous.
1: Je croyais, moi. Et donc, pourquoi cette chanson? Parce que, bon, Tom Petty and the Heartbreakers, évidemment, c'est un groupe qui est très très connu. C'est 1991 sur l'album Into the Great Wide Open. Et pourquoi? Parce que le titre, c'était Learning to Fly. Et quoi de mieux que de voler, n'est-ce pas? Alors, le ciel, forcément, c'est s'élever. Et puis, c'est une chanson qui parle d'avancer dans la vie malgré les difficultés, qui utilise le vol comme une métaphore de la liberté. Moi, tu sais que depuis la première émission, c'est un thème qui court tout le temps, la liberté. Ça parle d'apprentissage, de dépassement. Enfin bref, quand tu vises, des fois c'est dangereux, tu te casses la figure, tu prends des risques, mais tu continues parce que ben voilà, tu prends ton envol dans le ciel.
0: Et ben voilà, on va s'envoler.
1: On s'envole.
0: Parfait.
1: Tom Petty.

0: ben voilà.
1: Alors, est-ce que tu as appris à voler?
0: J'ai appris à voler, mais bon, tu sais.
1: C'est trop rock.
0: Ouais.
1: Non.
0: Non, mais moi, je connais.
1: Tu connais quand même.
0: Bien sûr que je connais.
1: Il y a de la guitare. J'avais pensé à toi. Hein.
0: Ce que je voulais dire, c'est que je connais pas plus que ça, quoi.
1: Ouais. La guitare, elle est assez classique.
0: Oui. Non, mais c'est très bien.
1: Mais
0: c'est
1: bon,
0: très
1: bien. Moi, je trouve que ça a la légèreté qu'il faut pour aller un petit peu.
0: Je trouve que ça passe un peu partout. Voilà, c'est bien. Et puis voilà, quoi.
1: En fait, elle a été énormément copiée. Elle a été énormément reprise, même dans des pubs, style 7-Up, des trucs comme ça, Sinoche. Mais. C'est quand même une chanson hyper relax pour aller côté ciel, quoi.
0: Ouais, voilà.
1: Et puis, bon, ça ne nous empêche pas maintenant de parler un peu de ce qui va attendre dans la prochaine émission, par exemple.
0: Oui, donc, on va faire l'émission, ça sera la 15e émission qui arrive très bientôt.
1: Ça donc, l'été.
0: C'est carrément l'été. Alors, c'est des gros coups de cœur de ma part.
1: Moi aussi.
0: Ma jeunesse, vous allez. Mmh. Mais ça va... Comme on a tendance à le dire, ça va dépoter en fait.
1: Et c'est disruptif parce qu'on a quelque chose d'assez éclectique pour la prochaine émission. Ouais. Donc on fera découvrir après celle-ci.
0: Donc il y aura plein de choses à venir. Et puis après, ce sera la rentrée. Alors à la rentrée, on a plein d'idées, il y aura plein de choses bien sûr.
1: On va pas le dire. Là, on va laisser tout le monde passer un bel été.
0: Voilà.
1: Aller se balader en bord de Saône, vers chez nous.
0: Par exemple.
1: Voilà.
0: Par exemple, c'est super. J'adore la Saône, c'est magnifique.
1: Passer des vacances exotiques à Saint-Étienne pour certains.
0: Voilà.
1: D'autres iront à la mer à un autre moment. Mmh. Il y a toutes les manières. On peut passer des superbes vacances chez soi, etc. Bon, alors, je te souhaite un bel été.
0: Eh bien, un bel été. Caroline, à bientôt.
1: Et à la prochaine.
0: Et à la rentrée.

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0: 17h.
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1: Une association qui accompagne la création d'entreprises dans le Val-de-Saône. Bonjour à tous et à toutes, bienvenue dans notre émission Courant Porteur.
3: Bonjour Elisabeth.
1: Bonjour Ludovic. Aujourd'hui, nous accueillons une initiative portée par Joanne Génesson. Bonjour Joanne.
4: Bonjour Elisabeth. Bonjour Ludovic, merci de m'accueillir aujourd'hui.
1: Et merci d'avoir répondu à notre invitation. Alors, aujourd'hui, nous présentons donc dans cette émission une première partie avec toi, Joanne, qui tu es, ton parcours et ton projet, qu'est-ce que tu portes. Et puis sur la deuxième partie, on est sur une thématique de fond, on va ouvrir déjà sur un point d'actualité, puisque tu es apiculteur, et donc on va parler des abeilles et de leur rôle dans la biodiversité, et monter un peu plus haut sur la notion de nouveaux modèles et nouveaux modèles d'agriculture, de la résilience alimentaire, et plus largement de nos modèles de société.
2: Des abeilles et des hommes, c'est le nom de cette émission.
1: Alors Joanne, est-ce que tu peux nous dire ton parcours ?
4: Eh ben oui, j'ai grandi en Ardèche et j'ai toujours vu mon grand-père, enfin, qui m'a raconté avoir des ruches dans son enfance, des brusques. Donc c'est des ruches avec quatre planches mises côte à côte, assez basiques quoi. Et à 20 ans, on m'a offert ma première ruche et j'avais la chance de chez mes grands-parents d'avoir chaque année des essaimages qui passaient devant chez eux. Et ils s'arrêtaient toujours sur le même buisson. Et mes parents m'ont dit, mais en fait, on t'a offert une ruche parce que chaque année, on a l'occasion d'avoir des essaims qui arrivent. Après, j'ai continué mes études à Lyon, des études d'informatique. Et j'ai fait un master 2 en ingénierie informatique et gestion de projet. J'ai débuté en alternance dans une PME, dans l'immobilier, le domaine des vacances. Et j'ai fait ça pendant presque 7 ans où j'ai co-créé le service informatique développement web. Donc gestion de serveur, programmation, site web, etc. Et ensuite j'ai fait 7 ans de start-up donc, dans le domaine des RH, des ressources humaines. Et là, j'étais vraiment dans la R&D, la recherche et le développement. R&D web. Donc là, je m'éclatais au niveau technique. Et voilà.
3: Tu étais au cœur de la big data à ce moment-là?
4: Exactement. Mon métier, c'était jouer au jeu du chat et de la souris, en fait. Je devais récupérer des données sans me faire prendre, avec les anti-robots, les anti-captcha. J'ai récupéré beaucoup de données sur les profils publics de CV en ligne, LinkedIn, Viadeo. Et j'avais l'objectif de normaliser ces données, les trier et de proposer un poste à ces gens qui mettaient leur CV en ligne. Donc c'était très technique. Mmh. Et voilà.
3: Et as-tu vécu un point de bascule du coup pour cette nouvelle vie qu'est la tienne aujourd'hui ?
4: Au bout de quelques années, j'ai perdu, il n'y avait plus trop de sens en fait. J'étais en quête de sens, c'est-à-dire que je récoltais de la donnée, j'avais pas trop l'impression d'être utile autour de moi. Et puis, il y avait aussi ce côté, ça faisait peur de voir toutes nos données privées aux mains des big data. Et j'avais besoin aussi d'un rééquilibrage physique parce que je travaillais beaucoup le mental chez moi tout seul tout le temps et au moment du confinement c'était trop et j'ai eu la possibilité de de gérer mes abeilles, parce que j'avais plus qu'une demi-journée de travail par semaine. Et là, j'ai vu, je me suis dit, bah, Joanne, vas-y, lance-toi. Faut que t'en profites.
1: Donc c'est à la fois un mélange de captation de données tout seul dans ton coin, dans là où tu habitais, pendant la période du confinement, et en même temps cet extérieur où tu pouvais à la fois avoir une activité physique, être en contact avec la nature, et puis finalement, quelque part, tes origines.
4: Oui, pendant longtemps, au démarrage de l'apiculture, j'étais accompagné d'un apiculteur, et pendant les 4 premières années, on s'est planté. Il y avait les abeilles qui partaient en plein mois de février, 2 années de suite. Je demandais à des pros, ils ne savaient pas me répondre pourquoi. Et là, on m'a dit, Joanne, tu te lances dans l'apiculture, mais tu vas aussi te planter. Et en fait, ce que j'ai fait, j'ai arrêté, au bout de la 5e année, j'ai arrêté, donc j'avais 25 ans, un truc comme ça. Et j'ai beaucoup lu, beaucoup appris dans les connaissances scientifiques. J'ai lu énormément de publications de recherche. Et là, en fait, j'ai trouvé des clés, des outils naturels pour éviter peut-être de me planter plus tard, je sais pas. Et j'ai l'impression que ça a l'air de se confirmer petit à petit.
3: Donc tu as pu te servir réellement de ces notions, de ce savoir que tu avais engrangé il y a quelques années au moment de ta bascule professionnelle.
4: Oui, c'était pas suffisant. Le savoir, il fallait que je me forme. Donc il y a un maraîcher qui m'a dit, mais pourquoi tu ferais pas un BPREA ?
3: Un BPREA ?
4: Brevet professionnel de responsable d'entreprise agricole.
3: D'accord.
4: Donc toutes les clés pour gérer son entreprise économique, technique, etc. Donc j'ai fait un BPREA à la Côte-Saint-André, qui sont spécialisés en apiculture, et un double cursus à Écully en maraîchage bio. Et là, ça a eu l'avantage de, on verra, on pourra peut-être en parler après, mais de gérer le côté ressources pour les abeilles.
1: Ressources pour les abeilles ? Tu parles d'alimentation ?
4: On parle de, oui, on a de plus en plus d'apiculteurs qui se tournent vers les plantations. On a commencé à appeler ça l'apiforesterie, par exemple. Donc, assurer sa production en plantant donc des essences mellifères, nectarifères, pollinifères, pour pouvoir éviter la transhumance, qui coûte de plus en plus cher, par exemple, et produire mieux, avec plus de sécurité.
1: La transhumance, c'est pas des moutons.
4: On parle souvent de l'apiculture en berger des abeilles.
1: Ok.
4: Mais pour moi, c'est un peu réducteur. Le berger, c'est celui qui va mener son troupeau, le conduire, le vérifier son état de santé, l'amener à des ressources qui sont bonnes. Mais maintenant, c'est aussi des plantations qui vont avec. Donc, si on arrive à avoir un au niveau du territoire local, un territoire riche au niveau mellifère, on a moins besoin de transhumer.
1: Oui, mellifère, c'est la propriété des plantes à être butinées.
4: À produire du miel, on va dire. Voilà, faciliter la production de miel.
1: Ok.
4: Ou de pollen.
1: Très bien. Revenons, si tu veux bien, à la notion de rêve. Est-ce que tu peux nous dire le rêve à l'origine de ton engagement, de ton action d'aujourd'hui ?
4: Et j'ai toujours eu la vision de mon arrière-grand-mère qui vivait quasiment en autonomie dans sa maison sans eau, sans toilette, vraiment très sommaire. Et
1: c'est rude.
4: Ouais. Et pour moi, c'est la recherche d'un équilibre avec notre milieu de vie. C'est la vie, la nature qui nous nourrit. Donc apprendre à se nourrir, gagner en autonomie, en résilience. On a bien vu avec les crises du système actuel, les rayons des supermarchés peuvent se vider en moins de 72 heures, parce que le stock est tout sur la route.
1: Le stock est tout sur la route ?
4: Oui, aujourd'hui, on travaille tout en flux tendu.
1: Okay.
4: Tout est dans les camions.
3: Et oui.
1: Voilà.
4: Et donc, il y a une peur aussi. C'est un peu le moteur. Si on vous pousse vers le vide, vous allez faire quoi ? D'abord, vous allez essayer d'échapper au vide, et après, vous allez vous poser des questions. Pourquoi il m'a poussé ? Comment je peux m'en sortir ? Donc, sans la peur, c'est aussi la peur est aussi un moteur. Donc, pour moi, c'est me rassurer de savoir que je peux vivre de ma production. Mais il faut faire un constat qui est évident, c'est qu'on ne peut pas vivre tout seul, tout produire. Et c'est pour ça qu'être en collectif, on le verra peut-être plus tard, mais c'est, ça paraît impossible de se nourrir en autonomie aujourd'hui.
1: Oui, c'est pour toi en collectif.
4: Et avec mes enfants, il y a aussi une idée de transmission. Okay. Voilà. Et pas que mes enfants, c'est aussi s'ouvrir autour.
1: Donc héritage, recherche quelque part scientifique, des clés, ouais. Mais en même temps des clés naturelles, expérimentation et une envie de transmission.
4: Mmh, tout à fait.
3: Super, merci. Est-ce que, alors justement, on y arrive, peux-tu nous parler en quelques minutes de ton projet aujourd'hui ? Fais-nous ton pitch, Johan.
4: Quand j'ai repris l'apiculture, mon leitmotiv, c'était savoir si la ruche allait bien. Elles sont dans une boîte, dans le noir, on voit rien. On a peur de l'ouvrir au début. Enfin, quand on débute, on n'a pas envie de les déranger. Et pourtant, c'est une des solutions qui permet de savoir ce qui se passe là-dedans. Mais il y a bien d'autres solutions pour savoir ce qui se passe. Donc j'avais développé avec l'aide d'un voisin un module Arduino pour une programmation pour savoir quand est-ce qu'elles allaient s'aimer. Donc j'avais la température de la ruche en temps réel. Et c'est là que j'ai eu un choc. Ben, en fait, j'avais lu que le couvain, c'est les bébés abeilles, on va dire, les larves, les œufs. Il fallait qu'ils grandissent à 36 degrés idéalement dans la ruche, un peu comme notre corps. Et quand j'ai vu la température descendre régulièrement, le soir, j'ai dit, mais il y a un problème en fait. Je l'avais plus ou moins deviné, mais je voulais le valider. Avec 2,5 mm d'épaisseur de bois, l'essaim ne peut pas maintenir cette température. Et en fait, c'est ce besoin du bien-être de l'abeille, de connaissance. Je me retrouve un peu dans la R&D, je crois. En fait, j'ai pas trop changé de métier.
3: Recherche et développement.
1: Bien, ouais.
4: Ouais, pardon.
1: Oui, recherche et développement.
4: Et c'est pour ça que je me suis lancé à la fois dans un double cursus, apiculture et maraîchage. Et là, ça m'a permis de me dire, mais ça y est, en fait, il y a trois problèmes en apiculture. Mais les trois problèmes, c'est le portage, qui est souvent assez lourd, ça peut être résolu avec des méthodes techniques.
1: Portage ?
4: Le portage de charges lourdes.
1: Ok.
4: Voilà. On a le côté sanitaire, les parasites. Et en fait, il y a des solutions. Le varroa, c'est un parasite. Il y a des solutions avec des prédateurs qui semblent vraiment bien fonctionner. Donc on pourrait peut-être donner les liens, mais avec l'ITSAP, mais des études qui semblent prometteuses. Donc tout simplement, utiliser le vivant pour gérer l'équilibre. Et le dernier, c'est le nourrissement. Et en fait, avec ce double cursus de maraîchage bio, je me disais, mais voilà, bah, tu vas planter. Et finalement, c'est le destin qui a voulu ça. J'ai pas trop eu besoin de planter pour l'instant. Et je suis maintenant dans une ferme en collectif. Donc j'ai rejoint une ARL.
3: ARL.
4: Une entreprise agricole à responsabilité limitée. Et on l'a transformée en SIC, SCIC, Société coopérative d'intérêt collectif. Et c'était à côté de chez moi. Et moi, je venais de finir mon BPR en bas, mon diplôme d'apiculture. Et je cherchais un coin pour poser mes abeilles avec des ressources mellifères. Et là, je rencontre des gens formidables. Un gars qui fait de l'arboriculture, donc des arbres fruitiers au printemps. Un champ de lavande, plusieurs champs de lavande juste à côté de chez moi en bio, enfin à côté de la ferme. Et une fille qui faisait des plantes à parfum aromatiques médicinales et du maraîchage. Alors là, je pouvais faire du miel de lavande sans bouger de chez moi, à côté de Lyon.
3: Très bien.
1: C'est excellent.
3: Pour résumer, ton activité aujourd'hui, c'est être apiculteur au sein d'une ferme collective qui se trouve être à Quincieux, donc entre Lyon et Villefranche-sur-Saône, et qui s'appelle
4: Le Courtil de Quincieux, SCIC, Le Courtil de Quincieux. Et ça m'a permis aussi de me nourrir. Ce que je disais tout à l'heure, difficile de se nourrir tout seul, quoi. Donc là, on a, on a vraiment le bonheur d'apprendre, partager et de nourrir, se nourrir.
1: Et juste peut-être pour finir ce pitch, qu'est-ce que tu vends ?
4: Alors, je me suis surtout tourné vers le pollen frais, le pain d'abeille, qui est très peu connu. Le pain d'abeille, c'est le pollen qui est lacto-fermenté dans la ruche, qui est dans un état stable, qui est plus facile à digérer, plus digeste, et qui contient beaucoup plus de vitamines, qui est un peu acidulé, acidulé, sucré, un peu comme un bonbon, quoi.
1: Super.
4: En Europe de l'Est, c'est très utilisé.
1: Et tu vends quand même du miel ?
4: Un peu de miel, mais pas n'importe lequel, du miel pressé. Donc, au lieu de le centrifuger, on va le presser avec une machine qui fait ça. Et on garde un peu plus de saveur, plutôt qu'il soit projeté dans les airs. On garde plus d'arômes.
1: Magnifique.
4: Et après, pas mal de transformations aussi.
1: Ah.
4: Pain d'épices, plus tard, des sprays à la propolis. Enfin, il faudra que vous veniez nous voir. On est ouvert toujours mardi 16h30, 19h.
1: Oui, on va le redire aussi. Merci.
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1: Alors, tu l'as déjà un petit peu évoqué, mais en quelques mots, qu'est-ce qui t'anime dans le fait d'être dans un écosystème local, d'être en local ?
4: Eh bien, plutôt que de se battre contre Big Brother, on va dire, le colosse, l'environnement enfin, global qu'on subit, c'est plutôt créer un environnement local. C'est Andrew Williams, le permaculteur, qui disait « La macro est le reflet des micros ». Et en fait, on crée un peu un micro, on essaye. Je ne sais pas si ça va marcher, mais en tout cas, pour nous, une façon de travailler en SIC, ça nous parle. Et on pense que ça va être une solution pour le côté économique, légal, gouvernemental, ce qu'on veut, de travailler ensemble à plusieurs. On a un partage de connaissances, on a de l'entraide. Il ne faut pas oublier que on a plus de deux agriculteurs par jour qui se suicident en France. Et quand on peut s'entraider, c'est pas rien, quoi. Enfin, on a une intelligence collective, on peut décider ensemble de ce qu'on va faire. On construit en local et on partage aussi autour de nous, quoi, pour être plus autonome et plus résilient.
3: Merci. Peut-être dire à nos auditrices et nos auditeurs que voilà, Elisabeth et moi sommes administratrices et administrateurs de la ferme du Courtil. Et donc voilà, on se connaît de ce lien-là, et donc on est aussi partie prenante de cette belle aventure. Peut-être. Est-ce que tu pourrais refaire peut-être l'historique du lien entre effectivement toi et nous et ce naissance et comment ça s'est fait cette histoire-là ?
4: Eh ben moi je te connaissais Ludo un peu dans des ateliers citoyens à Saint-Germain-en-Mont-d'Or et je t'ai partagé, je me souviendrai d'une balade avec toi où je partageais mon parcours un peu comme ça en monologue au changement de vie, c'est vrai hein. Et après, j'ai rencontré Nicolas Brulard, donc, qui a fondé l'ORL, qu'on a transformé en SCIC, en SIC. Et en SIC, on a besoin de... Enfin, on a un conseil d'administration. Et pour nous, c'était très important de se dire, Sonnaissance, c'est un peu notre regard extérieur. Un peu, pas, peut-être pas notre juge, mais est-ce qu'on fait bien ? Est-ce que ce qu'on fait dans la ferme est utile autour de nous ? Est-ce qu'on est assez transparent ? Est-ce que les produits sont adéquats, sont de qualité, sont bon prix ? Donc, c'est un peu, quand on est dans la course de la production, la tête dans le guidon, c'est un gros plus d'avoir un conseil d'administration qui nous copilote un peu, finalement.
1: Super. Et, allez, un peu de prospective. Comment tu te vois dans 5 ans ?
4: J'ai toujours aimé, même si je suis pas bien à l'aise, partager l'apiculture avec le public. Et j'ai commencé avec les enfants à Saint-Germain au Mont d'Or, à l'école. Et j'ai adoré, en fait, même si c'est toujours un exercice pas évident. Et ça, j'avais envie de le garder encore. J'ai envie de le garder et le partager et d'ouvrir cette ferme aux autres. J'ai eu la chance de continuer ce partage avec Benjamin du BPROA, un ancien encadrant de mon école qui m'amène régulièrement des personnes qui voudraient découvrir l'apiculture. Donc là, moi, j'ai envie de ce partage qui continue. Et plus tard, quand j'aurai beaucoup de colonies, continuer à réfléchir à ces, en invitant des étudiants dans le domaine de la recherche à étudier en leur donnant mes idées, mes ruches à disposition et voir si, par exemple, en leur donnant à manger des hydrolats aux abeilles, on peut les guérir d'une certaine maladie, quoi. Mmh. Enfin, y a plein de questions que je me pose qui sont sans réponse, quoi.
1: C'est sûr que moi, j'ai souvenir de nos différentes discussions entre cette volonté-là et ta manière, quand tu en parles, en fait, t'es inépuisable. Et enfin, moi, à chaque fois, tu me scotches. Et on trouvait que c'était vraiment chouette de t'avoir et de te donner la parole.
3: Par le savoir que tu as là-dessus et puis l'enthousiasme que tu es capable de transmettre.
4: Ouais, ben, j'essaye de pas trop m'étaler parce que
1: c'est vrai que on voit que tu es très mais aujourd'hui.
4: Moi, mon dada, c'est la chaleur. Ben, quand je vois maintenant, ils avouent, j'ai lu la semaine dernière dans un bouquin, ils avouaient que les ruches étaient des passoires énergétiques. Quand on sait qu'une ruche, elle produit 3 fois plus de miel quand elle est bien isolée, et qu'on sait que les abeilles, elles vivent mieux, elles communiquent mieux, elles trouvent mieux leurs ressources quand elles grandissent au chaud. Et j'en passe, la liste est longue. Parce que j'ai fait toutes ces recherches de compilation pendant des mois.
1: Allez, j'ai une petite dernière question technique. Pour que toi, tu vives de ton métier, au-delà d'un juste prix, combien de ruches tu as besoin? Je crois que tu as créé des réos aussi. Enfin, je ne peux pas être trop technique, mais...
4: Oui, je suis en dada indivisible, mais ça, peu importe. On a un apiculteur qui vend du miel. En général, c'est 200 colonies qu'il faut pour vivre. Mais quand on fait de la vente directe avec de la transformation, donc des produits dérivés du miel ou d'autres, hein, parce qu'il y a plein de produits dans la ruche. On citait beaucoup. Hein. Et moi, je me fixe 140 colonies. 140 colonies, ça fait un emploi à temps plein. Et le but aussi, c'est que je puisse aider mes collègues qui sont sur la ferme. Parce que c'est l'entraide dans la ferme, c'est pour faire du montage de chantier collectif, de serres, pour quand il y a des coups de bourre de production, etc. Pour pouvoir s'entraider et lisser les pics de travail.
1: Et aujourd'hui, je crois que tu en as 30.
4: Oui, un peu plus.
1: Ouais. Un peu plus maintenant, c'est tous les jours.
4: Ouais.
1: Et puis peut-être, la cerise sur le gâteau, tu me parlais du pollen, qui du coup a une grande valeur sur le marché, on va dire.
4: Oui.
1: Du coup, qui peut aussi te permettre de stabiliser ton activité.
4: Le pollen, c'est extraordinaire. C'est l'essence des fleurs. C'est leur propriété qui est mise à disposition par les abeilles. Quand on sait que le pollen de saule marceau, là, il peut arrêter la DMLA, dégénérescence maculaire liée à l'âge.
1: Oui, qui atteint les yeux, oui.
4: On a le pollen de sarrasin, qui va aider à reconstituer la flore et à réparer des colites néphrétiques. Donc, des maladies qui sont aujourd'hui quasiment sans traitement. Et ça, j'aimerais continuer avec des étudiants.
1: Et voilà, Joanne, tu es passionnant.
3: Peut-être peux-tu nous dire à quel endroit on peut acheter ton miel et quand ?

0: Quincieux, du coup au nord de la métropole de Lyon.
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1: Alors, bienvenue dans cette deuxième partie d'émission dédiée au fond, sujet de fond. J'avais envie de démarrer avec ce chiffre de l'INSEE qui dit que l'agriculture, c'est seulement 2% de la valeur totale produite dans le pays. Et pourtant, elle répond à notre besoin fondamental de nous nourrir. Et donc, on avait envie aujourd'hui de faire un focus sur notre histoire, ce lien qu'on a à la nature, le rôle de l'économie et des nouveaux modèles.
2: Selon l'anthropologue Philippe Descola, l'homme moderne a créé un récit où il est séparé de la nature. Alors, Philippe Descola, c'est effectivement il a été connu par son livre « Par-delà nature et culture », qui a été publié en début des années 2000, en 2005. Et sa pensée, il développe toute une un savoir où il dit que pour dépasser le dualisme qui oppose nature et culture, et que la nature est finalement pour lui une production. Social. C'est ce récit qui est le nôtre de la modernité. Il y en a d'autres. Quand on pense au peuple racine, au peuple premier, qui, dans leur langue, n'utilisent pas ce mot nature, puisqu'ils ne sont pas dissociés de celle-ci.
1: C'est une partie intégrante d'eux-mêmes, en fait, c'est ça que tu veux dire,
2: tout à fait.
1: De leur vie.
2: Aujourd'hui, tout plein d'experts montrent, les faits montrent qu'une espèce, Homo sapiens sapiens, sur 1 million, s'accapare, domine l'ensemble du vivant. D'où ça vient? On peut facilement remonter à l'époque cartésienne. Voilà, René Descartes qui nous disait qu'il était à nous, humains, de nous rendre comme maîtres et possesseurs de la nature. Ça, c'est son discours là, en 1637. Et Descartes, c'est aussi cogito ergo sum.
1: Je pense, donc je suis.
2: Avec cette nouvelle manière d'attraper la connaissance, la science, c'est la prévalence de la raison, du mental, sur le reste, et notamment ça amène énormément d'avancées effectivement scientifiques, du savoir technologique. Ça amène aussi cette prévalence qui nous coupe peut-être de nos corps.
1: En tout cas, c'est à partir de ce moment-là qu'on dit que c'est la raison qui pilote, et que c'est à partir de notre mental finalement que les choses doivent se décider.
2: Et donc il est utile pour lire la situation dans laquelle on est, très actuelle, les fondamentaux à cet endroit, dans notre place par rapport à la nature et la prévalence du mental.
1: Et donc, on peut aussi signaler la révolution industrielle, cette période du 19e siècle, qui est un processus historique qui a fait basculer une société qui était à dominante agraire, donc agricole et artisanale, vers une société plus commerciale et industrielle.
2: Grâce aux avancées des techniques et au recours aux énergies fossiles, très, très accessibles. Il y a eu d'ailleurs un autre palier après-guerre, après la Seconde Guerre mondiale, avec ce besoin de reconstruction.
1: Aussi. Oui, l'idée, ce n'est pas de jeter la pierre à qui que ce soit. Après-guerre, tout était détruit, et il fallait se nourrir, se loger et aussi bénéficier de ces instruments de confort qui étaient le réfrigérateur, la machine à laver et toutes ces choses qui nous ont quand même bien simplifié la vie.

0: En économie, il faut savoir aussi qu'on hérite des grandes théories qui sont, on l'a vu, un peu anciennes, mais pas tant que ça. Donc en économie, on considère qu'en fait, tout est ressource. Même l'être humain est une ressource. Et c'est quoi l'économie ? C'est l'ensemble des activités d'une collectivité humaine, donc on parle bien que des humains, relative à la production, la distribution et la consommation des richesses. Il faut savoir que l'économie et donc les théories ont pour but de modéliser une partie, et on le sait en recherche, on est souvent sur la tête de l'épingle en fait. Ce n'est pas fait pour décrire tout le vivant, mais c'est quand même ces grands économistes qui nous pilotent aujourd'hui dans nos sociétés modernes, Taylor, Ford et Weber, qui disent quand même que une entreprise c'est capital plus travail.
1: Aujourd'hui, certains décrivent notre modèle économique comme étant extractiviste, c'est-à-dire qu'il repose essentiellement sur la ponction dans nos sous-sols et dans tout ce qui est la biosphère de matières premières, de ressources énergétiques et au bout de la chaîne, production d'énormément de déchets, de pollution des eaux, de l'air, etc. Et aujourd'hui, également, de nouveaux modèles pointent leur nez. On parle d'économie peut-être circulaire, voire régénérative ou symbiotique.
0: C'est vrai que pendant tout un temps, on a, après avoir dû reconstruire, on a profité quelque part. On a consommé et on rejetait le fruit de ce qu'on voulait plus ou du processus humain dans la nature, en fait. Dans les décharges, dans l'océan, voilà. On ne va pas parler du sixième continent, mais on sait tous que c'est très actuel. Et on s'est aperçu, il y a eu quand même un focus de l'ensemble des populations et de nos élites sur le fait que le monde n'était pas infini, comme on aurait pu le croire, et que donc il fallait qu'on se pose la question de comment on continue à vivre bien dans ce monde que l'on sait maintenant limité. Juste peut-être deux éléments qui sont intéressants à considérer, qui sont nos pilotes, nos indicateurs. On a 9 limites planétaires, dont la 7e est en train d'être dépassée, et c'est quand même l'acidification des océans. Alors, je ne sais pas comment on fait sans nos poumons d'eau sur la Terre. Et puis le deuxième, c'est le jour du dépassement. Ce fameux jour où on considère que on a consommé l'intégralité de ce que la Terre est capable de réparer, reproduire, voilà.
1: Sur l'année en cours,
0: voilà. Tout à fait.
1: Et donc, l'enjeu de conserver l'habitabilité de la planète, c'est précisément l'objectif des économies un peu alternatives, notamment régénératives, et de réenchasser les modèles économiques dans les questions, dans, on va dire, la biosphère, dans la réalité écologique de notre planète.
0: Oui, dans l'ensemble des écosystèmes. Mmh. Et peut-être pour expliquer ces économies circulaires, symbiotiques, régénératives, le propos, c'est toujours d'être rentable économiquement, bien sûr, mais ça a la volonté d'aller plus loin et de réparer les écosystèmes qu'on aurait abîmés par notre action. Alors, si on poursuit un peu plus loin, et si on revient sur la notion d'alimentation, plus particulièrement sur la résilience alimentaire, c'est une problématique de plus en plus présente, en tout cas prise en compte dans les politiques publiques de nos collectivités locales. Juste pour faire un focus sur la commune du Val-de-Saône, donc Mont-d'Or, qui font principalement partie de la métropole de Lyon. J'ai pas toutes les données sur l'ensemble des auditeurs et auditrices de Radio Calade, mais on peut parler d'un premier organisme. C'est le syndicat mixte Plaine Mont-d'Or, parce que dans les politiques agricoles territoriales ont à cœur, et depuis de nombreuses années, des dizaines d'années, de maintenir ces terres agricoles en proche banlieue de notre métropole pour assurer cette fameuse résilience alimentaire qui, pour ceux qui ne savent pas forcément, c'est comment on fait en sorte que tout le monde puisse continuer à se nourrir, quels que soient les événements extérieurs.
1: Et peut-être plus précisément, selon le Conseil national pour la résilience alimentaire, c'est la capacité dans le temps d'un système alimentaire à procurer à tous une alimentation suffisante, adaptée et accessible face à des perturbations variées et même imprévues.
0: Voilà. Donc ce syndicat mixte Pleinement d'Or a pour vocation de préserver ses terres et de sensibiliser, informer les publics. Et on peut parler de leur réussite, hein. Ils ont créé et maintenu des fermes, notamment en achetant ou en facilitant la constitution de terres qui permettent de faire des vraies fermes, en fait.
1: Absolument. Et on peut citer, du coup, la ferme de la Morelle, la ferme du Boule d'Or, à Curis au Mont d'Or, la ferme de l'Ermitage, à Limonest, aussi, évidemment, la magnifique initiative de Terre de Mille Pas, à Saint-Didier, au Mont d'Or, hein, qui sont effectivement des projets portés par ce syndicat mixte.
0: Et je crois qu'ils ont aussi une partie des terrains de Charézieux, le Champ des Saveurs.
1: Absolument.
0: Où il y a plusieurs agriculteurs magnifiques également. Et puis l'autre point, c'est les PNAP, le système des PNAP, qui est une manière de protéger des terres agricoles avec une sorte de label et qui donne accès également à des financements particuliers, privilégiés. Trois ressources. Si vous voulez aller plus loin, donc il y a le site de Crater, C-R-A-T-E-R, qui donne un indice, je vais y arriver, de la résilience alimentaire, notamment par commune, et qui est expliqué avec les différents paramètres qu'ils prennent en compte. C'est vraiment édifiant, cet indice de résilience alimentaire. Un autre peut être trouvé sur les greniers d'abondance. Donc c'est un site... résiliencealimentaire.org. Et puis, pour revenir sur le sujet du jour plus particulier de que traite Joanne, l'INRAE a un dossier, fait des études, effectivement, sur les abeilles, la transition, puisqu'on a quand même un signal fort qui est la disparition de ces abeilles, ces sentinelles de la santé et de la santé de la biodiversité.
1: Grand porteur. Et donc, pour revenir avec notre invitée, Joanne, et faire le lien avec le sujet d'avant, pour toi, quel est le rôle des abeilles dans cette résilience alimentaire ?
2: C'est avant tout la pollinisation. On voit tout de suite qu'un fruit qui a été bien pollinisé va être plus beau, plus gros, va avoir plus de baies si c'est par exemple une mûre ou une framboise. Et elle va nous permettre de manger finalement directement. Si on regarde le petit déjeuner, sans la pollinisation, vous enlevez presque toute la table. Confiture, miel, amandes, noisettes, purée. On évite le Nutella, mais bon. Faut pas citer de marque, mais pardon.
0: Coupé.
2: La pollinisation, elle est aussi faite par les cousins, on va dire, les autres espèces cousines de l'abeille, l'abeille sauvage. Pas que Apis mellifera pour l'abeille noire, mais on a les bourdons, on a beaucoup d'espèces autres qui vont polliniser et nous permettre de nous nourrir.
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1: On voulait aussi revenir là, sur ce temps, sur le côté collectif, puisque c'est ce modèle, il est coopératif finalement, il est encore tout à fait émergent, presque inconnu aujourd'hui dans le monde de l'agriculture. Pourquoi toi, tu as y répondu tout à l'heure, hein, effectivement, quels ont été les éléments qui t'ont fait embarquer, et selon toi, quels sont les différents atouts et avantage d'être en collectif?
2: Je vais rebondir avec ce que tu as dit, parce que dans ma formation, on avait beaucoup d'apprenants qui demandaient à apprendre sur le collectif dans la formation de BPROA. Et on avait peu d'exemples de fermes autour de nous qui travaillent en collectif. Je ne parle pas des fermes familiales. Hein. Mais aujourd'hui, l'agriculture, c'est un métier qui est vraiment difficile. Parce que l'agriculteur, il sait tout faire. Et moi, j'ai beaucoup de respect aux agriculteurs qui sont là depuis 20, 30, 50 ans et qui ont du mal à céder leur ferme. Ils ont besoin d'avoir une gestion économique, technique, écologique, un respect de la biodiversité, même si on est plus ou moins... plus on a un sol riche, plus il va donner de ressources accessibles aux plantes. Et on a une gestion juridique commerciale à faire. C'est vraiment un métier, on fait de la soudure, enfin... C'est impressionnant, la mécanique. Et moi, me lancer tout seul en apiculture en tant qu'entrepreneur, pendant 2 ans, je me suis dit, je vais le faire, je ne fais pas. Est-ce que je me lance vraiment mon entreprise et quand je me suis lancé en collectif, en fait, ça m'a rassuré. Parce que tout ce qui est comptabilité, je savais qu'on pouvait peut-être m'aider à côté, en plus de me former sur d'autres associations. Mais voilà, on n'est pas tout seul. Et pour nous, c'est peut-être un modèle, avec toute humilité, qui nous semble répondre aux difficultés de l'agriculteur aujourd'hui, quoi. Et moi, le collectif, elle m'a apporté, pour l'apiculture, les ressources. C'est un peu comme une cordée. Vous voyez, on monte, on fait un sommet. On est attaché. Le premier a plus d'expérience. On est tous encordés. Si on va trop vite, pas assez vite. Est-ce qu'on choisit plutôt le fond de vallon ou la pente? Et en face, on a des risques. Et chaque jour, on est en train de piloter. L'agriculteur, c'est un pilote. Je vois tous les jours à la ferme, on est en train de se dire, se remettre en question, faire des choix qui vont avoir des impacts forts. Et est-ce qu'on va avoir une avalanche ou une pierre qui va nous tomber sur la tête? C'est tout ça tout le temps. Et on est en train de brasser et l'agriculteur, il ne gagne pas grand-chose. Enfin, il faut le savoir. Quoi. Le prix de la nourriture, il a un coût. Et ce coût-là, souvent, il est saqué par une concurrence, on va dire, un peu déloyale. Quoi. Quand on a un miel qui vient, ou une tonne de blé qui est 2 fois moins cher, ou un miel qui vient d'Ukraine à entre 2 et 4 euros le kilo... produit avec des méthodes pas forcément humaines. Voilà. Enfin, l'important, c'est que le client doit savoir aussi. Et moi, le collectif, c'est vraiment une entraide psychologique et une alliance des savoirs. L'abeille, dans la ruche, elles n'ont pas toutes la même intelligence. Il y a des abeilles qui sont plus fortes pour faire tel ou tel métier dans la ruche. Il y en a qui vont aller faire d'exploration, d'autres non. Il y en a qui vont récupérer du pollen, d'autres non, ou du nectar. Et il faut voir ça un peu comme une cordée, on s'écoute, on avance. Est-ce que personne ne va tomber là dans une crevasse ou ne succomber de stress? Il faut que tout le monde arrive à bon port. Et en fait, ça nous apporte beaucoup de clairvoyance, je pense, d'avancer ensemble.
0: Donc, à la fois, tu disais, pour toi, d'être en collectif, ça a apporté de la ressource, c'est-à-dire de l'alimentation pour tes abeilles. Donc, ça sécurise quelque part ton business. Tu parles là maintenant, effectivement, de l'entraide et le fait d'être encordé ensemble et d'avoir cette vision plus haute, cette clairvoyance. Donc pour toi, par rapport à un modèle agricole plus classique, ça peut faire partie de la solution.
2: Souvent, on est isolé en agriculture. Enfin, moi, j'ai vu beaucoup d'agriculteurs qui étaient isolés. Et c'est pas facile de partager son quotidien, ses difficultés. Et c'est un peu montrer qu'on n'a pas réussi des fois, je pense. Surtout quand on est dans un modèle familial, qui est de plus en plus difficile à vivre aujourd'hui. Les terres sont de plus en plus grandes. Économiquement, ça passe de moins en moins et on a de l'attente au niveau de la famille, des aïeux. Et le modèle collectif va nous permettre de rassembler toutes ces compétences et d'avoir une force ensemble.
1: Mmh. Outre, effectivement, l'intérêt de l'entraide, l'intelligence collective dans cette belle initiative qu'est le Courtil de Quincieux, citons également que, à l'instar des espaces tests agricoles, c'est un lieu où des jeunes agriculteurs peuvent s'essayer, s'installer dans la SIC et peut-être même y rester. Ça se veut également à terme une forme de tiers-lieu agricole, enfin, c'est déjà un peu le cas, avec des activités complémentaires de production, mais peut-être demain aussi de transformation. Il y a toute cette belle effervescence là qui est là et qui est toute récente à Quincieux.
2: Oui, la SIC elle a un gros avantage, c'est que on n'est pas tous à plein temps, on peut travailler plus, moins, on peut faire rentrer des gens, on est salarié, on cotise, on est dans un modèle non spéculatif, c'est-à-dire que à la retraite, on va pas essayer de chercher un repreneur pendant 5 ans et trouver personne, parce que aujourd'hui, la pyramide des âges en agriculture, vous irez la voir, elle fait peur.
0: Oui, je sais. Ouais.
2: Et donc, on a vraiment cette richesse de gens qui viennent chez nous. On a eu une ergonome, on a eu des gens qui nous accompagnent dans la formation collective. On a eu des étudiants, on a des gens qui viennent s'essayer. Et tous les jours, il n'y a pas un jour où j'y suis allé à reculons. Mmh.
0: C'est magnifique.
2: C'est vraiment enrichissant en fait. Après, je dis pas, c'est la vie dure, hein, mais pour l'instant, il faut qu'on fasse nos preuves. Mais voilà.
0: Je voulais juste ajouter qu'il y a aussi des agriculteurs locaux qui viennent vous voir.
2: Tout à fait.
0: Pour coopérer.
2: On tisse avec l'extérieur, ouais. On essaye de tisser et d'intégrer les agriculteurs qui sont à côté pour proposer des produits locaux et ils peuvent s'associer à la coopérative. On peut s'échanger des produits. Mmh. Le gars qui est un peu limité parce qu'on peut pas faire de l'achat-revente, alors qu'en SIC, on peut proposer des produits à la revente d'un agriculteur du coin.
1: Justement, je voulais revenir un peu, on parle beaucoup de SIC, mais c'est quelque chose qui est assez peu connu. Donc tu l'as épelé effectivement en début d'émission, SIC, c'est la Société Coopérative d'Intérêt Collectif. Donc c'est un type de coopérative qui reste une société commercial. Et c'est un format coopératif, ça veut dire qu'il y a de la démocratie interne, qu'il y a un sens d'utilité sociale, on va dire, dans les statuts. Il y a également des garde-fous à la lucrativité de ce type d'entreprise. Et l'intérêt collectif, il est également dans la gouvernance même de cette structure, puisque plusieurs parties prenantes sont associées dans la gouvernance. Il y a un collège de producteurs, un collège de salariés, un collège de voilà et d'autres parties prenantes comme effectivement les clients, voire les collectivités locales qui sont associées du coup dans ce type de structure, d'où l'utilité sociale qui est on va dire aussi au cœur de la nouvelle économie qu'on veut voir émerger.
2: Et puis elle va permettre de mutualiser aussi. Voilà, mutualiser les biens, le terrain. Donc ça va faciliter, éviter l'augmentation du capital et les investissements énormes à faire, comme on voit habituellement dans les fermes agricoles.
0: Oui, parce qu'on avait une dernière question, c'est ce que tu es en train de dire.
2: Hein. Ah, pardon.
0: L'avantage, non mais c'est parfait. L'avantage en termes de modèle économique, juste pour expliquer, le modèle économique c'est un peu le cœur de la machine. C'est qu'est-ce qui fait que ta boîte elle fonctionne. Voilà, quelles sont tes activités, les compétences nécessaires, comment tu vas distribuer, qu'est-ce que tu proposes, qu'est-ce que tu donnes à vivre et à faire vivre.
2: Eh ben, déjà c'est de la vente en direct, la plupart du chiffre d'affaires, le plus possible local, en transparence, les gens savent ce qu'ils achètent, ils savent comment je produis, ils savent que j'essaye d'être au mieux du bien-être de l'abeille, mais il y a toujours ce côté économique qu'on doit gérer. Produire assez.
0: Modèle économique de la ferme en global, peut-être oui. Plus. Oui, aussi.
2: Global, le temps qu'on y passe, les choix techniques, et une diversification de produits aussi. C'est pour ça que je propose pas en avant le miel, mais plutôt les produits dérivés, parce qu'il y a beaucoup de concurrence sur le miel. et faire découvrir aussi de nouveaux produits aux clients. Voilà. Enfin, on va ouvrir des ruches ensemble. Il y a des journées portes ouvertes. Voilà. Ils peuvent. On discute au magasin. C'est vraiment. Il faut qu'ils sachent ce qu'ils achètent.
0: Super. Donc, en résumé, vous avez tous tes produits à toi. Vous avez le magasin. Vous avez l'ensemble des hydrolats qui sont proposés également sur la ferme. Tous les produits d'arboriculture, de maraîchage. Et sur le marché, il y a d'autres personnes qui viennent vendre également leurs produits.
2: Tout à fait.
0: Vous avez côté charge une mutualisation des matériels. Voilà, avec aussi cette souplesse des emplois du temps en fonction des uns et des autres. Le temps tourne, du coup, les ressources.
1: Oui, enfin, en tout cas,
0: Pour aller plus loin. J'ai juste envie, effectivement, on peut pas parler de la ferme de Quincieux sans parler de cette structure d'accompagnement, les fermes partagées, qui vous a aidé à monter le projet. On vous mettra le lien dans le texte
1: de l'émission.
0: Voilà. Peut-être aussi juste parler de la ferme des Volonteux, qui est un peu dans la même démarche que vous, qui est du côté de la Drôme, donc vers Romans, Valence, là-bas. Voilà. Qui est aussi une très très belle dynamique. On vous a réservé pour aller plus loin quelques ressources, mais on vous invite évidemment à faire votre propre recherche. Donc, si on prend directement sur les abeilles, sur le site de l'INRAE, il y a un dossier abeilles au cœur des transitions. Nous avons également en local un podcast qui est fait par Jérémy Camus, qui a été visiter différents spots d'agriculture et de l'alimentation du territoire. Vous avez le lien vers un post LinkedIn d'Hugues Mouret, parce qu'il est passé à la télé dans un journal de 20h pour parler des abeilles également. Et donc il y a du complément dans cet article. Et au final...
1: Et on peut vous inviter à lire l'ouvrage d'Olivier Frérot, « Comprendre la nouvelle dynamique de l'humanité pour prendre le recul sur notre modernité et où on va, finalement. »
0: Merci beaucoup, Johan. Merci, Ludovic, et merci à nos auditeurs et auditrices.
2: Merci à vous.
1: Merci à vous. Nous nous reverrons pour la prochaine émission avec Sylvie Jourdan.
0: Voilà, qui propose des culottes menstruelles pour les jeunes filles. Et pareil, avec un atelier en local. Et la thématique de fond qu'on abordera, c'est plutôt la thématique de la santé. Santé et entrepreneuriat.
1: Courant porteur.
0: Initiative et résilience d'un territoire.

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2: Bonjour à toutes et bonjour à tous. Une heure d'émission pour échanger sur l'actualité de la santé du territoire Beaujolais d'Ombes. Comme d'habitude, vous pouvez retrouver l'émission sur les réseaux sociaux ainsi que sur le site internet de la CPTS Beaujolais d'Ombes et de Radio Calade. Cette émission est préparée par l'équipe radiophonique de la communauté professionnelle territoriale de santé Beaujolais d'Ombes et animée par Alexandra.
4: Bonjour. Quel lancement!
2: C'était peut-être un peu trop, non?
4: Ouais, un peu, mais c'est pas grave.
2: Marie!
5: Bonjour Ludovic.
2: Ça va?
5: Mais ça va très bien, et vous-même?
2: Ça va. Amaury, bonjour.
6: Bonjour.
2: Aujourd'hui, nous allons, en cette veille d'été, vous parler des soins non programmés sur le territoire Beaujolais d'Ombes. Depuis 2019, sur le territoire Beaujolais d'Ombes, vous avez la possibilité pour notre territoire de téléphoner au 15 quand vous présentez des symptômes qui nécessitent un accès rapide vers un médecin généraliste de ville au plus proche de chez vous et en quelques heures. C'est ce que nous allons vous expliquer aujourd'hui dans Santé Beaujolais d'Ombes, en décortiquant chaque étape de l'organisation, et c'est ce qui va être un peu nouveau dans cette émission, puisqu'on avait déjà fait l'année passée une émission donc sur des soins non programmés, mais on n'était pas allé jusqu'à cette étape pour vous expliquer les moindres détails de ce qui se passe en arrière-boutique. Nous avons orienté en 2023 1100 usagers, et pour 2024, c'est un peu moins de 3000 orientations qui ont été effectuées par nos soins. C'est donc une possibilité d'accès aux soins qui est croissante et performante sur notre territoire. Alors, nous allons découvrir successivement dans cette émission le mécanisme de déclenchement du parcours. Puis dans un deuxième temps, nous verrons donc comment se passe l'organisation de ce rendez-vous, ce qu'il faut savoir avant de faire appel à nos services. Puis ce troisième temps où nous ferons un focus sur ce qui se passe avant et après la consultation médicale entre le médecin et la CPTS. Nous aborderons également les nouveaux professionnels qui pourraient rejoindre ces soins non programmés dans quelques temps. Pour en parler, nous accueillons aujourd'hui le docteur Sandra Mokobotsky.
7: Bonjour.
2: Donc vous êtes médecin généraliste?
7: Oui, tout à fait.
2: Sur la maison de santé de Belleroche, on peut la nommer?
7: À Villefranche, oui, tout à fait.
2: Voilà, et vous êtes référente donc de ce parcours pour la CPTS Beaujolais d'Ombes. Rachel Rouffet, bonjour.
8: Bonjour Ludovic.
2: Alors, vous êtes référente opérationnelle pour l'équipe salariée de la CPTS et vous participez au fonctionnement de ce parcours au quotidien.
8: Tout à fait.
2: Donc, vous allez nous raconter votre quotidien. Parfait. On va donc tout de suite commencer. Et j'ai envie de commencer pour une fois par une mise en situation, parce que je crois que c'est comme ça qu'on verra le mieux les choses, qu'on pourra les mieux les appréhender, n'est-ce pas, mesdames?
4: N'est-ce pas?
2: Alors, vous entendez pas au moins, hein?
4: Non, on attend. Okay.
2: Donc, on va commencer comme ça. Donc, j'ai mal au ventre depuis 3 jours. J'ai un peu de fièvre qui passe pas avec du paracétamol.
4: Ça y est, c'est commencé. Une petite séance d'orthophonie.
2: Voilà, c'était le mois dernier.
4: C'est ça.
2: Et les auditeurs s'en souviennent, bien sûr. Rachel, qu'est-ce que je dois faire quand on habite en Beaujolais d'Ombes si je présente des symptômes qui, on va dire, ne relèvent pas d'une urgence ultime, mais j'ai besoin quand même de voir un médecin?
8: Alors effectivement, la première chose quand on est malade et qu'on présente certains symptômes, c'est déjà de contacter son médecin traitant. En second plan, si le médecin traitant n'est pas disponible, il est en congé ou il a plus de place, on peut contacter le 15.
2: Ou on n'en a pas.
8: Oui, ou on n'en a pas aussi, ça peut arriver. On peut contacter le 15 qui a deux lignes d'appel. Hein. Il y a les urgences vitales, mais il y a aussi les urgences qu'on peut appeler tièdes, où on a besoin d'un médecin assez rapidement. Et du coup, par le biais de ce service, ils vont nous transmettre ces demandes. Donc le SAMU va nous contacter pour nous transmettre la demande pour cet usager.
2: D'accord.
8: Et dès lors qu'on a cette demande, on va déjà dans un premier temps récolter un peu toutes les informations qu'ils vont nous transmettre. Par la suite, on va nous contacter le patient. On va reprendre ces informations avec des mots différents aussi. Parfois, ça peut faire changer la donne. Et puis, on va s'organiser pour lui trouver un rendez-vous médical sur son secteur.
2: Okay.
4: C'est le patient directement qui vous appelle ?
8: Alors non. Le patient doit être régulé par un professionnel de santé. Donc là, si c'est par le 15, c'est le médecin régulateur qui va nous orienter cette demande.
4: Est-ce que c'est obligatoirement par le 15 du coup, puisque ça peut être un professionnel de santé ? Est-ce que ça peut être une autre personne ?
8: Alors, c'est vrai qu'on travaille principalement, oui, avec le SAMU, avec le médecin régulateur, mais ça peut être aussi les urgences de l'hôpital, ou urgences que ce soit adultes ou pédiatriques. Il y a effectivement aussi un médecin qui va réguler les demandes à l'accueil. Ça peut être un professionnel de ville, hein, un pharmacien.
4: Un pharmacien, par exemple.
8: Oui, tout à fait. Donc, à partir du moment où c'est un professionnel de santé qui va...
2: Adhérent à la CPTS, déjà.
8: Adhérent à la CPTS, oui, bien sûr. Qui va estimer, en fait, le besoin d'une consultation.
5: Et donc, pour le patient, c'est important de dire qu'on peut appeler le 15, même si ce n'est pas une urgence vitale.
8: Tout à fait. Le fait d'appeler le 15, ils vont être orientés sur cette ligne qui va nous permettre de les prendre en charge, de les orienter auprès d'un médecin avec qui on a des contrats en fait sur le Beaujolais d'Ombes. Ça peut aller aussi bien du Haut Beaujolais à la vallée d'Azergues et une petite partie de l'Ain, donc sur notre territoire. Nos médecins nous attribuent des créneaux d'urgence spécifiques pour ces demandes-là, pour les soins non programmés. Et puis en fonction de la mobilité du patient, de sa disponibilité, on va l'orienter près de chez lui dans un cabinet.
2: Alors on va y revenir. Ce qui est important aussi de dire finalement, et vous venez de l'exprimer, c'est qu'on est sur deux départements.
8: Oui.
2: Donc vous pouvez aussi bien avoir le SAMU de Lyon comme le SAMU de Bourg.
8: Tout à fait.
2: D'accord. Et donc c'est en fait par une géolocalisation du téléphone d'appel de l'usager qui va être sur un département ou sur un autre.
8: Oui, oui.
2: D'accord. Quoi qu'il en soit, après, si ça dépend de notre territoire, ça va arriver donc vers nous.
8: Tout à fait.
2: D'accord, ok.
4: Ça fonctionne même le week-end ?
8: Alors, non, nous, le service est ouvert du lundi au vendredi, de 9h à 18h. Les week-ends et jours fériés, nous ne sommes pas là. Donc après, il y a d'autres systèmes de régulation ou d'urgence.
2: Avec la permanence de soins hein, qui est obligatoire. Donc à ce moment-là, c'est...
8: Que ce soit les maisons médicales de garde, les urgences.
4: Vous disiez tout à l'heure que le patient doit se déplacer. Ça veut dire que s'il ne se déplace pas, il ne peut pas bénéficier de ce service.
8: Alors oui, nous, on n'a pas de médecin qui se déplace au domicile des patients. Donc il faut que le patient puisse se déplacer au cabinet du médecin chez qui on va l'orienter. Donc on essaye, pour une personne qui n'est pas véhiculée, on va faire ce qu'on peut pour lui trouver au plus près, que ce soit à pied, en vélo, en bus, mais il faut qu'il puisse se déplacer en cabinet.
4: Et par contre, vous parliez tout à l'heure de l'Ain et du 69, c'est sur un certain territoire, mais les patients qui sont en dehors de ce territoire ne peuvent pas bénéficier de l'aide de la CPTS pour avoir une consultation médicale.
8: Alors oui, malheureusement, enfin... Heureusement, malheureusement, c'est que nous, on est obligés d'avoir des limites. Donc, notre territoire est défini. Et si le patient habite ou est en vacances sur une commune du territoire de la CPTS, il peut bénéficier de ce service.
4: Comment il peut savoir qu'il fait partie de ce territoire ou pas ?
8: Alors, à la limite, j'ai envie de dire, il appelle le 15 et le 15 lui-même va l'orienter. Que ce soit dans nos services, soit il est en dehors de notre territoire, et auquel cas il va l'orienter auprès d'un autre service qui va peut-être le prendre en charge différemment.
5: Est-ce que le service s'adresse aussi bien à des enfants qu'à des adultes, ou est-ce qu'il y a des critères
8: Alors, d'âge? Tout à fait, il n'y a pas d'âge. Ça peut être aussi bien un enfant qu'une personne âgée, un travailleur, il n'y a pas d'âge.
2: Mais en revanche, il y a une particularité, c'est que les droits doivent être ouverts.
8: Tout à fait. Il faut que la personne ait des droits ouverts à la sécurité sociale, qu'il ait une carte vitale à jour, de préférence. Après, nous, c'est un service qui est gratuit. Après, bien sûr, il faut pouvoir régler la consultation du médecin comme toute consultation médicale. Mais le fait de passer par nos services n'inclut pas un tarif supplémentaire.
2: Ok, donc on a parlé effectivement de l'âge, donc on est bien sur tout âge de la vie. Comment ça se passe quand le patient a un enfant aussi qui est malade ? Est-ce que son enfant va pouvoir bénéficier de cette consultation ?
8: Alors, effectivement, parfois, ça nous arrive que le médecin régulateur ait régulé les deux demandes. Donc, on peut avoir les deux personnes à orienter chez un médecin. En revanche, si on a eu une demande pour une personne de la famille et qu'entre-temps, on nous dit « j'ai le petit frère ou mon conjoint », c'est plus compliqué parce que cette personne n'a pas été régulée par le professionnel.
2: Donc, la consultation s'adresse
8: uniquement à la personne.
2: Au demandeur uniquement. D'accord. D'accord, ok.
5: J'avais une question aussi. Généralement, cette consultation, elle a lieu sous combien de temps après la prise de contact avec vous ?
8: Alors, ça peut être très rapide. On peut avoir un appel le matin et avoir un créneau tout de suite chez un médecin partenaire dans la matinée même. Ça peut être dans la journée. Et ça peut aller jusqu'au lendemain, parce qu'on a 24-48 heures pour agir en fonction de l'urgence et du symptôme. Mais en général, dans la journée, on a pu orienter la personne.
2: Alors, ce que vous venez de dire est important. En fait, effectivement, la loi impose 48 heures. Pourquoi la loi ? Puisqu'en fait, normalement, toutes les CPTS de France et Navarre devraient pouvoir répondre à l'accès aux soins. En tous les cas, ça fait partie des missions socles. Après, différentes maturités, enfin, chaque communauté a sa maturité, ne dispose pas de ce service. Mais quoi qu'il en soit, pour nous, on arrive en moyenne à répondre à une demande en 2 heures.
8: En quelques heures.
2: En quelques heures, oui. Oui.
4: Bravo, c'est bien.
5: Oui, c'est super actif.
2: Alors, on va en parler, on va y revenir après, mais on parlait de la consultation unique. Faut aussi comprendre qu'on est sur un créneau d'urgence. Et là, on peut peut-être se tourner, pour le coup, vers le docteur Mokobotsky. Effectivement, quand on a une demande, vous avez du temps que pour une consultation.
7: Tout à fait. En pratique, on bloque, nous, une plage pour les urgences orientées par la CPTS, via le 15 ou autre orientation que vous avez décrit. Mais après, on a, c'est avant ou au milieu de nos consultations programmées. Donc, effectivement, c'est pas extensible. En général, on a un créneau à un moment donné, un jour donné, pas forcément extensible.
4: C'est comme pour toute autre consultation. C'est une consultation pour une personne quand on prend un rendez-vous chez le médecin, quoi. On prend pas un rendez-vous et puis on se ramène à 5 pour avoir la consultation.
7: Effectivement, oui, c'est vraiment limité à une personne. Alors bon, s'il y a plusieurs créneaux, il peut y avoir effectivement éventuellement 2 rendez-vous, mais bon, moi par exemple, j'en libère qu'un à la fois parce que je suis obligée aussi de garder des urgences pour mes patients. Donc,
2: quoi qu'il en soit. Quand effectivement ça arrive et c'est vraiment de l'ordre exceptionnel, vous êtes toujours prévenu, vous, en tant que médecin. C'est-à-dire l'équipe va vous avertir en disant, là j'ai une demande pour 2 patients, est-ce que vous pouvez voir les 2 patients ou pas ?
7: Oui, on a le choix d'accepter ou pas selon notre disponibilité.
2: Voilà. Et ce qui est important à dire aussi, je crois que Rachel va y revenir après, c'est qu'il y a une véritable communication entre vous, médecin, et la CPTS. Je dirais que s'il y a vraiment une étape qui coince, c'est-à-dire que, par exemple, s'il y a effectivement 2 consultations quand ça n'a pas été prévenu, vous êtes capable de nous avertir, nous, dans les quelques secondes qui suivent.
7: Oui, c'est tout à fait réactif et la communication est tout à fait fluide s'il y a besoin, oui.
4: Combien de médecins est-ce qu'il y a sur le territoire qui sont sous contrat avec la CPTS ?
8: Alors, à ce jour, on a 44 médecins généralistes contractualisés avec nous. On en a quelques-uns en attente qui ont proposé aussi leur service.
4: Mais il n'y a pas que ces médecins-là, c'est ça ?
8: Alors, on a une centaine de médecins quand même sur le territoire qui a participé, donc qui ne sont pas sous contrat, les autres, mais qui ont participé, qui ont pris en charge. Alors, soit parce que c'était le médecin traitant, soit parce qu'ils avaient une place. Et parfois, ça nous arrive de faire du porte-à-porte quand on a eu beaucoup de demandes et que tous nos médecins qui nous offraient des créneaux ont été un peu saturés et auquel cas, on appelle d'autres personnes.
2: J'avais une question, je l'oubliais.
4: Je t'ai coupé.
2: Ouais, c'est ça.
4: Et hop, elle devait pas être importante.
2: C'est pourtant, elle l'était. J'ai pas une question là, intermédiaire, avant que ça revienne.
5: Moi, j'avais une question au niveau du caractère urgence. Est-ce que il y a une reclassification, du coup, le tarif est le même qu'une consultation classique ou c'est une consultation qui est majorée en termes de tarif ?
7: Alors, pour les patients qui ont appelé le 15, qui est donc le cas général quand même pour les orientations vers les soins non programmés, il y a effectivement une majoration qui est remboursée, qui est une majoration de 15 euros sur la consultation, qui est prise en charge par la Sécurité sociale et les mutuelles.
5: D'accord.
7: Donc, il peut y avoir effectivement à régler un supplément par rapport à une consultation normale, mais ça reste pris en charge par la Sécurité sociale et les mutuelles.
4: Tout à l'heure, vous parliez d'urgence tiède. Comment on définit une urgence tiède, une urgence vitale, une urgence...
7: Alors, c'est tout l'avantage du système de régulation qui existe quand on appelle le 15. C'est qu'effectivement, c'est un métier d'être régulateur aussi et de pouvoir, au téléphone, poser les bonnes questions et prendre les bonnes décisions quant à l'orientation du patient. Parce qu'effectivement, il ne faut pas non plus faire perdre de temps et envoyer... le patient sur une consultation de médecine générale si finalement ça relève de l'urgence ou s'il va y avoir des examens à faire en urgence. Donc c'est le régulateur qui va choisir l'orientation en fonction des symptômes de la personne. Donc ça peut être plus ou moins grave. Et c'est le médecin régulateur qui prend cette décision.
4: Quelle voie permettra d'avoir la consultation ou pas, quoi.
7: Après, il peut y avoir de temps en temps, effectivement, pas des erreurs, mais bon, où les gens n'ont pas tout dit au téléphone, où leur état s'est aggravé entre-temps, ou l'inverse. Après, tout reste possible, bien sûr, dans l'humain.
2: Si je téléphone en fin d'après-midi, est-ce que je vais pouvoir avoir...
4: Alors, déjà, c'est pas toi qui vas téléphoner.
2: Oui, enfin, c'est j'appelle
4: le
2: 15.
4: Ah oui, le 15. D'accord. Ouais, ouais. Je croyais que tu parlais de... parce qu'on avait dit qu'on n'appelait pas directement la CPTS. Donc,
2: j'avais compris.
4: C'est juste au cas où, c'est jamais.
2: T'as voulu me piéger, mais pas arrivé. Bon, vous notez les auditeurs, hein, là, c'est 0-0. Un partout, balle au centre. Rachel.
8: Oui, Ludovic.
2: Donc, du coup, comment ça se passe si j'appelle le 15 donc à 17h, par exemple, et que je tombe donc sur l'équipe à 17h, est-ce que vous allez pouvoir me trouver un médecin en fin de journée?
8: Alors ça, c'est une question que je ne peux pas promettre, mais effectivement, on a la possibilité, on a des créneaux sur le soir aussi également. Ça peut être aussi bien après 17h, donc entre 18 et 19, comme ça peut être entre 19 et 21h aussi.
2: D'accord, mais là aussi, ça va dépendre des médecins disponibles.
8: Tout à fait.
2: Là, voilà,
8: c'est... En fonction des demandes de la journée, en fonction de toute la...
2: Et sinon, ça va se passer
8: et
2: le
8: sinon,
2: lendemain,
8: on peut
2: j'imagine.
8: Reprendre la suite le lendemain, étant donné qu'on a 24-48 heures pour...
2: Alors, c'est là où on va faire notre transition. Mmh. On va écouter une musique, on va revenir après... Et vous allez nous expliquer comment ça se passe dans ces cas-là. À tout de suite.
3: Sentez-vous, j'allais donc.

0: 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Vous êtes sur Radio Calade et vous venez d'écouter
1: une chanson que Ludovic adore, Superbus avec Radio Sang.
0: Merci Alexandra. Si vous avez manqué le début de l'émission, comme d'habitude, pensez podcast par le site internet de Radio Calade ou par celui de la CPTS. On va revenir, donc on s'était quitté sur le fait donc d'appeler en fin d'après-midi le SAMU pour avoir peut-être une réorientation le lendemain matin. Alors comment ça se passe dans ces cas-là?
2: Alors effectivement, dans un premier temps, moi à 9h, dès que j'ouvre mon ordinateur, je rappelle tout de suite mon patient de la veille. Je prends des nouvelles, savoir comment s'est passée la nuit, si ses symptômes se sont atténués ou amplifiés, ou je prends un état, on va dire général, et puis après je repars dans mes recherches.
0: D'accord. Donc si en fait l'usager vous dit, écoutez, ça va mieux, la nuit a été bonne, à ce moment-là,
2: ça peut arriver effectivement qu'on ne donne pas suite parce qu'il se sent mieux, ou entre-temps il a été à la pharmacie le matin, ou.
0: D'accord. Donc voilà. Donc on reverra dans la troisième chronique ce qui se passe après, parce que le parcours n'est pas terminé. Et donc du coup, s'il y a besoin.
2: Eh bien, alors, on est reparti pour faire SOS médecin. Donc, on va lui chercher un médecin dans son secteur.
0: Alors, ce ne sera pas SOS médecin.
2: Non, mais oui, je.
0: L'humour était bon, mais...
2: C'était pour lancer un petit SOS, voilà. Mais non, on n'est pas SOS médecin. Donc effectivement, donc, si je n'ai pas eu le temps la veille au soir de contacter son médecin traitant, c'est la priorité. C'est déjà contacter son médecin traitant, lui demander si lui, déjà du matin, est-ce qu'il l'a peut-être appelé aussi. Parce que bon, le médecin traitant est quand même son référent, donc avant de partir sur un autre médecin, c'est important déjà d'en parler à son cabinet, à son médecin, et s'il n'a pas la possibilité de le recevoir, effectivement, donc je vais dans mes recherches pour avoir un médecin disponible dans la journée. Donc je me fais un petit circuit autour de son périmètre, je fais un peu de porte-à-porte auprès de nos médecins. Dès que j'ai un rendez-vous, je l'inscris. Et après, quand je rappelle le patient, je lui explique le rendez-vous qu'il va avoir, son heure, l'adresse, le médecin qui va le recevoir, sachant qu'il n'a pas le choix, lui, hein, du médecin, bien sûr.
0: Ça, c'est important.
2: Et de l'horaire. Donc,
0: pas de choix d'horaire et pas de choix de médecin.
3: Donc, moi, c'est déjà bien d'avoir un rendez-vous. Donc.
2: Voilà, tout à fait. Je lui ai trouvé un rendez-vous. Je lui demande quand même si ça va pour pas qu'il y ait un incident derrière ou quoi que ce soit. Donc, on s'assure bien que le patient a bien pris note de ce rendez-vous-là. Et puis, après, je lui rappelle bien que pour sa consultation, il vienne bien avec sa carte vitale à jour, tous ses documents, le mode de règlement, de bien nous rappeler impérativement s'il y a le moindre incident sur la route ou quoi que ce soit, hein, ça peut arriver, de bien nous tenir au courant, qu'on puisse nous joindre le médecin en cas d'impératif. Et après, on valide de notre côté auprès du médecin que c'est bien pris en charge.
0: Donc vous insistez également, d'après ce que vous dites, vous insistez bien au niveau de l'usager qu'on est sur un créneau d'urgence, donc qu'il est nécessaire de s'y rendre. Comme vous venez de le dire, s'il y a le moindre problème, il faut vraiment nous rappeler.
2: Tout à fait. C'est un créneau d'urgence, donc il a la chance et le privilège de pouvoir en bénéficier, qu'il ne le fasse pas perdre ni de temps à un médecin, ni à une autre personne qui aurait pu en avoir besoin.
3: Est-ce que malgré toute cette chance qu'il a eue, il y en a qui auraient le culot de ne pas venir ?
2: Alors, c'est arrivé. Effectivement, on a, donc, comme on disait tout à l'heure, ce suivi toujours avec le médecin aussi, avec qui on reste en communication, qui nous tient informés si le patient, du coup, n'est pas venu. Et auquel cas, on va rappeler ce patient à plusieurs reprises, hein, pour avoir un peu des nouvelles, savoir s'il y a pu y avoir un incident quelconque ou si ça pouvait être autre chose. on lui rappelle bien que c'était un créneau d'urgence, qu'il l'a fait manquer à quelqu'un qui aurait pu en avoir besoin, et que le médecin a perdu du temps, et que dans ce cas, bon, on...

0: Même si le patient vient pas, nous, on va rendre des comptes. Donc, et ça, on l'expliquera un peu après sur le troisième temps de chronique. Avez-vous d'autres questions ?
1: Au démarrage, ça peut être quoi, le type de questions que vous posez au patient quand vous le recevez pour la première fois au téléphone ?
2: Alors, le premier appel, nous, on se présente, qu'on fait suite à la régulation SAMU ou de l'hôpital, des passages aux urgences, qu'on est là pour l'aider à trouver un rendez-vous médical dans la journée au mieux ou pour le lendemain. On reprend ensemble ses coordonnées, donc ça va aussi bien du nom, prénom, date de naissance, sa localité, ses symptômes, le nom de son médecin traitant, sa mobilité. On pose vraiment plusieurs questions pour savoir comment orienter ce patient et avoir tous les détails nécessaires pour la bonne orientation.
3: Vous parliez du médecin traitant et puis d'autres médecins généralistes. Sur Villefranche, il y a le CMSI. Est-ce qu'il y a des patients que vous orientez là-bas ?
2: Alors, ça peut arriver en fonction de ses symptômes, effectivement, quand ça nécessite... Alors, effectivement, le CMSI, comme c'est un centre médical de soins immédiats, notamment pour la traumatologie, avec leur service de radio, il peut y avoir aussi de l'attente chez eux, c'est sûr, mais peut-être un peu moins que d'aller aux urgences. Donc, ça peut arriver parfois qu'on oriente un patient au CMSI.
3: Est-ce que vous avez des échecs où vous n'arrivez pas à avoir de rendez-vous dans les 48 heures ?
2: Alors, ça ne nous est pas arrivé au-delà des 48 heures, mais en général, on arrive toujours à obtenir un rendez-vous. Au mieux, en général, c'est 24 heures.
3: C'est efficace, quoi.
2: Voilà. On y arrive.
0: Et même sur des fins de semaine, parce qu'il vous arrive d'avoir des appels le vendredi après-midi, oui. Et vous allez faire, en fait... comme si c'était le soir, c'est-à-dire que vous allez inviter l'usager à voir s'il peut attendre ou non le week-end, et quand bien même à ce moment-là ils vous disent oui, je peux attendre, à ce moment-là, qu'est-ce que vous faites le lundi matin ?
2: Alors c'est pareil, on va le rappeler aussi le lundi matin, pour prendre un peu température entre guillemets de la situation, si le week-end s'est plutôt bien passé, ou est-ce qu'il a pu trouver une solution, est-ce qu'il a été peut-être en maison de garde aussi, parce que les week-ends il y a les maisons de garde. Et puis si besoin de lui retrouver un rendez-vous à ce moment-là, on réenclenche la machine pour le lundi.
0: Est-ce qu'un médecin peut vous refuser de voir un patient ?
2: J'aurais envie de dire non. Après, ça peut arriver selon si soit parce que...
0: Alors, soit parce qu'il n'a plus de créneau,
2: il
0: déjà.
2: Non, mais oui. Ah,
0: ouais, ça déjà, ouais.
2: S'il n'y a plus de créneau, effectivement, il ne va pas pouvoir étendre ses créneaux dans la journée plus qu'il ne l'est.
0: Si le patient vous présente une situation qui a l'air d'être plus inquiétante que celle qui avait été décrite initialement.
2: Oui, c'est ce que j'allais dire. En fait, c'est pas vraiment un refus, ce serait plus une réorientation.
0: Ouais.
2: Il va nous exprimer par rapport à ce qu'on va lui expliquer le besoin plutôt d'aller aux urgences. Parce que le patient, entre-temps, quand nous, on l'a eu au téléphone, comme on disait tout à l'heure, parfois, avec la régulation, il a donné ses symptômes. Et avec nous, il nous parle d'autre chose et qui, aux yeux du médecin, va être un peu plus inquiétant et va nous l'orienter plutôt aux urgences.
0: Et donc, dans ces cas-là, vous téléphonez au médecin généraliste qui devrait recevoir le patient ? Et vous lui exprimez la situation, c'est comme ça que ça se passe ?
2: Oui, oui, oui. Quand on veut prendre rendez-vous en fait avec un médecin, alors souvent, parfois, on passe par des secrétaires et on en a plusieurs avec qui on passe directement en ligne directe avec les médecins. Et les médecins nous conseillent eux-mêmes, en fonction de l'état du patient, si il y a une nécessité de le voir, oui, en cabinet, ou si, effectivement, parfois, ça arrive, il va nous proposer de l'envoyer plutôt aux urgences.
0: Et dans ces cas-là, vous faites quoi ?
2: Alors, on va contacter le service des urgences. Pour leur prévenir qu'on a eu une régulation, mais que le médecin de ville a estimé qu'il y avait besoin de le voir aux urgences. Quel cas, comme ça, les services d'urgence... Alors, je ne garantis pas qu'il y aura moins d'attente, mais au moins, ils savent que la personne va arriver et qu'elle va être prise en charge là-bas.
0: D'accord. Docteur, ça vous est déjà arrivé, cette situation ?
4: Alors, c'est pas moi qui prends les appels directement. J'ai la chance d'avoir une secrétaire, donc j'ai pas en mémoire ce genre de situation. Par contre, il m'est arrivé après la consultation d'envoyer le patient aux urgences parce que, au vu de l'examen clinique, au vu de l'état du patient et au vu éventuellement de la rapidité avec laquelle il faut des examens ou intervenir, ça a pu m'arriver ensuite d'envoyer

0: patient aux urgences, mais avec une lettre circonstanciée, une hypothèse diagnostique et en motivant l'envoi, ce qui fait quand même gagner du temps au patient quand il arrive et à l'infirmière d'orientation, le médecin qui le reçoit là-bas.
1: Surtout qu'effectivement, l'hôpital est au courant de notre mode de fonctionnement. C'est des choses qui sont connues.
0: Oui, bien sûr.
1: Ouais. Donc du coup, ils sont d'autant plus réactifs quand ils savent que...
0: Comme je dis, entre le moment où il y a eu la régulation, où le patient a été rappelé, l'heure du rendez-vous, l'état du patient a pu aussi se modifier, s'aggraver éventuellement. Donc ça peut arriver qu'effectivement, au moment où nous, on l'examine, ce ne soit pas tout à fait l'état de base ou que l'examen mette en évidence des choses pour lesquelles il faut intervenir rapidement.
1: Très bien. On se fait un temps de pause musicale et on revient de suite.
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1: Vous êtes bien sur Radio Calade et vous venez d'écouter
2: Hot and Cold de Katy Perry.
1: Et vous êtes encore mieux quand c'est Alexandra qui vous dit ce que vous venez d'écouter.
2: Ok. D'accord, mais pas de soucis.
1: C'est, voilà, c'est ça, c'est comme ça. Après donc après le rendez-vous de soins non programmés, on va voir un peu comment se passe la consultation et les suites de la consultation avec le médecin. Donc Rachel, vous venez de nous dire donc quelle était la procédure en interne pour orienter le patient. Comment ça se passe après, docteur, sur la venue, sur votre consultation?
3: Alors, je vais parler pour mon cabinet. Hein. Ça peut être un petit peu différent selon l'organisation de chaque cabinet. Donc, le patient arrive à la maison de santé. À l'accueil, la secrétaire va lui demander quelques renseignements administratifs et lui faire une fiche, passer sa carte vitale pour faire son dossier. Et donc ensuite, moi je viens chercher le patient en salle d'attente. Alors c'est vrai que pour gagner du temps, si le patient a préparé l'ordonnance avec son traitement habituel, s'il a apporté éventuellement les derniers examens qu'il a fait, s'ils peuvent avoir un lien en tout cas avec le problème du jour, hein, on lui demande pas des choses plus anciennes. Le carnet de santé pour les enfants, voilà, enfin c'est des petites choses. C'est vrai que si le patient peut préparer, on garde du temps, on gagne du temps. Donc sinon c'est une consultation comme n'importe quelle consultation, hein. On demande le motif, on examine le patient, si besoin, il y a quelques examens qu'on peut faire sur place au cabinet, et puis ensuite, il ressort avec une ordonnance, éventuellement des examens à faire. Comme je disais tout à l'heure, dans de rares cas, il peut y avoir nécessité d'une orientation vers les urgences parce que l'état du patient l'exige ou parce qu'il y a besoin d'examens vraiment très vite. Et puis, s'il y a besoin d'une suite derrière, on essaye de faire un petit mot pour le médecin traitant. Alors, je ne dis pas que c'est fait systématiquement, ça dépend du suivi qui va être nécessaire ensuite, du temps dont on dispose aussi. Enfin, dans tous les cas, on lui demande d'informer son médecin, de lui montrer l'ordonnance quand il ira le voir.
2: Ouais. Et donc, vous avez le même temps que pour une consultation de n'importe quel autre patient, ou c'est un créneau plus rapide?
3: Pour moi, c'est un créneau de consultation normal.
2: Une fois que la consultation est faite, qu'est-ce qui se passe pour vous, pour le patient?
3: En général, les patients sont quand même contents de ne pas avoir eu besoin d'attendre des heures et des heures aux urgences et d'avoir pu voir un médecin alors qu'ils n'ont pas de médecin traitant, soit leur médecin n'est pas disponible. La plupart ne connaissaient pas ce service avant de venir, et c'est vrai que c'est assez gratifiant parce qu'on a l'impression quand même de rendre service aux gens. Ils sont plutôt contents d'avoir eu une réponse un petit peu à leurs problèmes de santé.
1: Donc, comme on l'a dit précédemment, vous avez la possibilité de recontacter la CPTS.
3: Voilà, donc on peut soit sur le site, soit par mail, on peut effectivement contacter la CPTS. Alors, c'est plutôt quand il y a un problème, hein, soit que le patient n'est pas venu ou ce genre de problème. Mais sinon, voilà, on peut le faire s'il y a besoin.
1: Ou s'il y a eu une réorientation vers l'hôpital.
3: Voilà, ça peut être, on peut aussi peut être informé. Je ne dis pas que c'est toujours fait, mais on essaye.
4: Oui. Donc, il n'y a pas finalement de suivi automatique après. Mais c'est, voilà, s'il y a besoin, ça se fait. Sinon, le patient vient à sa consultation, repart, fait les examens si nécessaire. Ça suit
3: voilà,
4: son cours. Quoi.
3: Voilà, il règle comme une consultation normale. Et puis, effectivement, après, il va à la pharmacie ou s'il y a besoin d'examen. Voilà, par contre, on n'assure pas le suivi après les résultats. Donc c'est vrai que c'est important que derrière il puisse contacter son médecin traitant. Si on reçoit un résultat après la consultation qui nécessite, un traitement, un antibiotique parce qu'il y a une infection urinaire par exemple, on va le contacter hein, quand même. On ne va pas le laisser dans la nature parce qu'on ne sait pas s'il a un médecin traitant ou s'il a pu le joindre. Mais sinon on n'assure pas le suivi après.
1: C'est important à dire parce qu'effectivement si le patient n'a malheureusement pas de médecin traitant, c'est pas pour ça que vous allez devenir son médecin traitant.
3: Exactement.
5: Ça, c'est malheureusement enfin, une réalité, c'est à entendre. De votre côté, Rachel, le parcours, il se termine quand ?
6: Il se termine à partir du moment où le patient a été chez le médecin et que le médecin l'a vu.
5: D'accord. Et comment vous clôturez ce parcours ?
6: Alors, on peut le clôturer de manière informatique, mais aussi en faisant un retour au service qui nous a envoyé ces demandes. Que ce soit le SAMU ou les urgences de l'hôpital ou le professionnel qui nous a orienté le patient, on lui fait un retour systématique. D'accord. Alors, pour certains, ils vont nous demander un retour hebdomadaire. D'autres vont nous demander un retour systématique dans la journée ou dans la fin de journée.
5: C'est le cas du SAMU.
6: Voilà, tout à fait. Le SAMU, on les tient au courant rapidement derrière.
5: D'accord, ça veut dire qu'en fait, vous allez pouvoir redonner tout par l'administratif que vous aura laissé la SAMU, entre autres, ce qu'on appelle la fiche SAMU, c'est ça ?
6: Tout à fait.
5: Le patient va pouvoir être retracé. Et donc, du coup, le SAMU va savoir chez qui il est allé, à quelle heure il est allé.
6: Et sur la commune.
5: Et la commune, oui, tout à fait.
6: Après chaque orientation, on les rappelle systématiquement sur leur ligne dédiée.
5: Et ce qui est important à dire aussi, c'est que si le patient ne s'est pas présenté...
6: On leur signale aussi.
5: Eh bien, on leur signale aussi. Ça veut dire effectivement que le SAMU va être informé que le patient ne s'est pas rendu à son rendez-vous de médecin traitant.
6: Tout à fait.
2: Tout à l'heure, vous disiez que vous demandiez au patient de vous rappeler pour vous informer de ce qui s'était passé, de la consultation, etc. C'est bien ça, je ne me trompe pas.
6: Rappelle s'il a un problème, un impératif, un incident.
2: D'accord, mais s'il va à la consultation, pas systématiquement. Non. D'accord, je pensais qu'il devait vous recontacter. Vous, en tout cas, vous ne le rappelez pas pour savoir ce qui s'est passé.
6: Non, si le médecin ne m'a pas informé qu'il ne s'était pas présenté, je ne vais pas le rappeler. Pour moi, c'est clôturé, il a vu le médecin, on ne va pas embêter tout le monde à rappeler tout le temps non plus.
2: Okay.
6: Mais par contre, s'il y a effectivement un rendez-vous non honoré, là, on va rappeler le patient. Ou on lui demande de nous rappeler si effectivement il a un problème sur la route, ça peut arriver, ou si entre-temps son médecin traitant l'a rappelé en disant « du coup j'ai un créneau qui s'est libéré, je peux vous voir » et qui préfère aller voir son médecin. Voilà, c'est des petits aléas, mais on lui demande de bien nous tenir au courant justement pour éviter ces petits lapins après, derrière avec nos médecins.
5: Dernier temps musical, on se retrouve tout de suite.
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1: Vous êtes sur Radio Calade et vous venez d'écouter
0: Daft Punk et Pharrell Williams avec Lose Yourself to Dance.
1: Après avoir vu comment se déroule la consultation avec le médecin généraliste dans le cadre d'un soin non programmé, on va s'intéresser maintenant assez rapidement aux évolutions possibles de ce parcours. Docteur, la CPTS travaille-t-elle actuellement sur des nouvelles perspectives sur les soins non programmés, avec d'autres professions, entre autres ?
2: Alors, il y a des besoins, effectivement, dans presque toutes les professions. C'est difficile d'avoir des rendez-vous, que ce soit en kinésithérapie, en soins dentaires.
3: Pas les infirmières ?
2: Les infirmières, ça fonctionne bien.
3: Ah, c'est bien que je la place.
1: Enfin bon, ça va. Hein.
3: Oui, les infirmières,
2: c'est
3: ça va.
2: Le plus critique dans le cadre un petit peu de prise en charge qui nécessite d'être relativement urgente et, ou rapide et avec des pertes de chance, on va dire quand même, pour les patients. Moi, je vois surtout la kinésithérapie et les soins dentaires dans les priorités. Après, il y en a sans doute d'autres, hein, mais... Aujourd'hui, pour ce qui est des soins dentaires, c'est vrai que faute d'accès aux chirurgiens dentistes en urgence, on nous les envoie en consultation de médecine générale. Malheureusement, on n'est absolument pas compétent ni formé. Voilà, donc on essaye de soulager comme on peut, mais ça soigne pas les dents, quoi. Donc c'est reculer un peu pour mieux sauter. On soulage sur le moment, mais derrière, il faut que de toute façon que les gens puissent trouver une solution. Et aujourd'hui, sur le territoire, comme dans beaucoup de territoires, je pense, c'est très très compliqué.
1: Donc le but de la CPTS serait de pouvoir organiser donc ces soins non programmés, donc en chirurgie dentaire, ce qui serait effectivement très très bénéfique. Et donc, du coup, c'est vrai qu'au niveau des chirurgiens dentistes, donc, il y a un véritable problème sur le territoire, sur lequel il faut qu'on s'y intéresse. Si des chirurgiens dentistes nous écoutent, il ne faut pas du tout qu'ils hésitent.
3: Ils existent,
1: c'est sûr. Mais il ne faut pas qu'ils hésitent.
2: Qu'ils viennent.
1: Voilà, qu'ils viennent. Alors, venez. On vous laisse notre numéro de téléphone, il n'y a aucun souci. Et au passage, ça n'a rien à voir, mais je fais un petit coucou aux orthophonistes qui viennent de m'entendre. Voilà.
3: Pour la seconde fois.
1: Pour la seconde fois, voilà.
3: 2-0.
1: Et puis, au niveau des kinésithérapeutes, donc on essaye là aussi d'organiser un peu les choses, Rachel.
4: Oui.
1: Bon, c'est vrai que les kinésithérapeutes sur le territoire sont en nombre très réduit, hein, puisque je crois qu'on en a à peu près 220 pour 230 000 usagers, il me semble. C'est vraiment de tête.
4: Près, hein, oui.
1: Donc voilà. Mais on essaye de faire quelque chose.
4: Alors effectivement, c'est compliqué de prendre les appels de tout usager qui a besoin d'un kinésithérapeute. En revanche, si on a une demande précise d'un professionnel de santé pour un de ses patients, on va essayer de tout mettre en œuvre pour lui trouver un kiné sur son secteur ou s'il se déplace. Enfin, c'est pareil. Voilà, on va essayer de trouver quelque chose.
1: Malheureusement, on n'a pas de baguette magique.
4: Tout à fait.
1: Et c'est clair que si on nous répond non, enfin, en tous les cas, si les kinésithérapeutes nous répondent non, c'est que au moment où on a posé la question, il n'y a pas de place. Sur le territoire pour une prise en charge.
4: C'est comme ce qu'on disait pour les médecins, à partir du moment où on est saturé. On ne peut pas étendre sa journée.
1: Santé Beaujolais d'Ombes. Pour conclure, les soins non programmés, c'est pas compliqué. C'est une demande pour voir un médecin avec un motif sérieux sur un créneau d'urgence, le plus proche de son lieu d'habitation. Un numéro à faire, le 15, une chose à faire, de pouvoir se déplacer. Pour bénéficier de ce service, il faut résider temporairement ou principalement sur notre territoire Beaujolais d'Ombes et avoir ses droits ouverts à la sécurité sociale. Si vous avez manqué le début, venez nous retrouver sur le site de Radio Calade ou sur le site de la CPTS Beaujolais d'Ombes. Vous pourrez nous réécouter à votre guise sur beaucoup de sujets, dont les soins non programmés. Merci de nous avoir accompagnés tout au long de cette émission. Merci, docteur Mokobutski.
2: Merci à vous.
1: Rachel, merci de votre présence.
4: Merci à vous aussi.
1: Et puis à demain.
4: À très bientôt, nous.
1: C'est ça. Ouais, c'est ça. Marie, Alexandra, rendez-vous, même heure, même endroit, le mois prochain.
5: Exactement.
0: C'est ça.
1: Pour une nouvelle chronique santé.
5: Tout à fait.
0: T'as une surprise.
1: Donc je mets un point à ma phrase. Auditeur, au revoir et à très bientôt. Au revoir.
5: Au revoir.
0: Au revoir. Au revoir.
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là-dedans. C'est un hold-up. Personne ne bouge. Si vous restez sage, tout se passera bien et vous pourrez rentrer tranquillement chez Bobonne. Roger, je te laisse t'occuper du petit personnel en cravate. Et toi, le dirlo, on va aller faire une petite promenade de santé dans la salle des coffres. J'espère

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8: Bonjour à toutes et bonjour à tous, bienvenue à vous dans ce 17e numéro de Frères de Chaussures. Frères de Chaussures, une émission consacrée au rap français, quasi exclusivement, avec tout de même une petite touche d'exotisme. Pour le dernier morceau de l'émission, le morceau numéro 7, on va écouter du rap non francophone, et c'est souvent rap anglais, rap américain. Le but de cette émission, de mon émission, comme chaque deux semaines, c'est de vous faire kiffer le rap, comme disent les jeunes, d'essayer aussi de combattre les clichés qu'on colle encore à cette musique, de vous expliquer pourquoi moi j'aime bien de ce qui me touche ou pas dans tel ou tel morceau, de proposer aussi de la diversité, parce que le rap en 2026 joue sur quasi tous les tableaux, n'en déplaise à certains puristes ou autres rappeurs qui estiment que cette musique doit être réservée à un certain type de personnes. Et c'est vrai qu'entre la récupération bobo d'un côté, capitalistique de l'autre, et les extrémistes rétrogrades, et bien finalement la vérité du rap se trouve peut-être au milieu de tout ça, en tout cas ma vérité sur cette musique. Et voilà, ça tombe bien parce que moi c'est dans ce milieu que je retrouve les meilleurs artistes, pardon, et ceux qui me font ceux qui m'émeuvent, voilà. Donc tout ça pour dire que, si vous ne l'aviez pas compris, que je suis fou de cette musique, je n'écoute quasiment que ça et j'ai développé quelques connaissances et quelques avis qui valent ce qu'ils valent, mais en tout cas je vous les propose à l'antenne toutes les deux semaines. Et donc sur cette antenne, eh bien, enfin, je vous le propose à l'antenne grâce à 19 radios associatives qui me font confiance en diffusant mon émission, et même si c'est rébarbatif pour vous, je le sais, je me fais un point d'honneur, pardon, à les reciter à chaque début d'émission parce que c'est très important. Grand merci à Radio Escapade, à Radio Larzac, à Radio Sommière, merci à Radio Vassivière, à Radio Grille Ouverte, Radio Coquelicot, l'autre radio, merci à Radio Temps Rodez, et bon anniversaire d'ailleurs, merci à Radio Calade, Radio Valois-Multien, merci à Couleur FM, Fréquence Mistral, Radio Alto, merci à Booster FM, Radio Libre en Périgord, Frequenza Nostra, Radio Guémozo, Radio FM 43 et Fréquence Luz. Toutes ces radios diffusent donc mon émission sur leurs ondes et je les en remercie. Vous pouvez aussi retrouver ce que je propose sur mon blog, sur une plateforme d'audioblog qui est tenue par Arte Radio. Sur cette plateforme, moi je mets les émissions, je mets les playlists aussi, je les écris, ou j'écris les noms des artistes et des beatmakers, donc comme ça, si j'ai mal prononcé pendant une émission ou que j'ai pas pris le temps d'épeler et que vous êtes pas sûr de comment ça s'écrit, vous allez sur l'audioblog Arte Radio et là vous retrouverez donc tous les noms des artistes que je diffuse. Et puis bien sûr, sur cette plateforme d'audioblog, vous pouvez écouter en ligne et ou télécharger l'émission pour la réécouter ou l'écouter dans les conditions qui vous conviennent le mieux, le sport, la cuisine, les trajets en voiture ou toute autre activité qui vous regarde. Voilà, ça c'était la petite page d'autopromo de début d'émission. Et maintenant, place à la musique.
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Et on commence avec les boss de fin. Même si le titre du morceau c'est boss de fin, F-A-I-M. Là j'ai mis vraiment des très très très très forts en premier titre de l'émission. On retrouve Emo, Chikeo, Bavaz et Nordinomouk au micro. Et c'est donc Crimophonique à la prod. Le morceau s'appelle boss de fin, F-A-I-M. Donc, et c'est extrait du projet commun entre Emo et Chikeo. Un projet intitulé Double Ragon, qui est un 12 titres sorti le 24 mars dernier. Et d'ailleurs, c'est rigolo parce qu'entre temps, quand j'ai enregistré cette émission, j'ai vu qu'il y a un autre projet qui s'appelle Double Dragon qui va sortir au mois d'avril, là, ou qui est sorti au moment où vous écoutez l'émission. C'est le projet entre Jeff Lenner et Kiyo Itachi. Voilà, qui s'appelle Double Dragon. Donc, effectivement, les influences des 90s, sans aucun doute, et des jeux vidéo. Et donc, voilà, donc le projet de Emo et Chikeo, comment il est présenté sur le Bandcamp du label, Diapason Record de Emo. Bandcamp où vous retrouvez ce projet, et il nous explique Double Dragon, deux voies, deux trajectoires, un point de rencontre. Emo et Chikeo croisent leur univers sur Double Dragon, un projet pensé comme une progression. Chaque morceau est un niveau, chaque beat une arène, chaque texte une réponse. Entre tension, précision et vision du réel, le duo avance sans détour, porté par des productions signées Madism, Crimophonique, Kiyo Itachi, Naimovich, Lokowski, Just Music Beat, Charles Analog, Bastard et Azaji. Le cercle s'agrandit avec les apparitions de Omar, Nordinomouk, Bavaz et Takis RT, venus marquer quelques passages décisifs. Un projet dense, frontal, qui se découvre morceau après morceau. Appuie sur play, entre dans le jeu. Donc, à l'instar du titre de leur projet, ils font évidemment référence au jeu vidéo Double Dragon, qui était à l'époque un jeu en 2D. Enfin, voilà, pour les plus jeunes, vous tapez Double Dragon, jeu vidéo, sur n'importe quel moteur de recherche, vous comprendrez un peu l'ADA du truc. À noter, effectivement, un casting de beatmakers qui est assez fou, parce que Madism, Crimo, Kiyo Itachi, Just Music Beats, c'est quand même des très, très, très, très, très, très, très, très bons beatmakers du rap français actuel. Et donc, ça s'entend, et effectivement, ça amène une grosse, grosse qualité dans le projet. Et les autres, c'est juste que je les connais moins, hein, les Naimovich, Lokowski ou Charles Hangnog Bastard. Chez Azaji, je le connais moins, donc je peux pas en parler, mais en tout cas ceux que je connais, c'est vraiment des très forts, donc j'imagine que ceux que je connais pas sont très très forts aussi. Et donc casting de beatmaker assez ouf, et donc les invités pas mal non plus, parce qu'on a Omar, dont j'ai pas encore beaucoup parlé dans mes émissions, mais ça ne va, enfin j'en avais parlé à l'occasion de la sortie d'un morceau qu'il avait fait avec Souffrance, Joel Hussein, et j'ai oublié le quatrième, Ezek tout simplement, qui était ouf. Et Omar, je pense que j'en reparlerai parce que c'est aussi un très très bon rappeur. Takis RT, que je ne connais pas, et donc Bavaz et Nordinomouk, que eux je connais bien et dont j'ai beaucoup parlé dans mes émissions. Là ils sont invités sur le morceau Boss de fin, et donc force est de constater que leur univers colle parfaitement à celui de Emo et Chikeo, qui sont à l'initiative du projet. C'est très sombre, ça écrit très bien, c'est lent et lourd à chaque propos. Il y a vraiment une ambiance un peu poisseuse qui colle à la peau, et donc ça fait une alchimie qui colle à merveille entre les quatre. Et donc pour ces deux rappeurs qui s'associent, je vais vous en parler un petit peu. Il y a Chikeo, donc anciennement connu sous le nom de Diomai. D'ailleurs, je m'étais trompé quand j'avais parlé de lui la dernière fois sur la prononciation de son prénom, et je m'en excuse encore. Donc c'est bien Diomai que ça se prononce. Lui, il rappe depuis de nombreuses années maintenant, parce qu'il a commencé à la fin des années 90 à être connu. Il s'est rapproché notamment de toute l'équipe For My People, etc. Il y a eu un petit passage à vide dans les années 2010, on va dire, et là, il est revenu en force depuis 2025, avec notamment, donc l'an dernier, la série des Rhodium. C'est avec le Rhodium volume 3, il me semble que je vous avais... épisode 3, pardon, que je vous avais parlé de Diomai, qui désormais se fait donc appeler Chikeo. Et il avait sorti aussi en 2025 un projet en commun avec Saint-Sou, un rappeur québécois, qui s'appelle Les Marginaux. C'était sur des prods de Madism, d'ailleurs, je crois déjà. Et donc, là, il bat le rap tant qu'il est chaud. Et donc, il s'associe avec Emo de Diapason Records. D'ailleurs, Chikeo, qui m'avait fait des bons retours par rapport à la première émission où j'avais parlé de lui. Et il m'avait expliqué un petit peu, effectivement, qu'il était sur plein, plein de projets en même temps. Donc, à mon avis, on n'a pas fini de parler de Chikeo. Et donc, Emo du label Diapason Records, lui aussi, je vous en parle depuis un paquet de temps, notamment de ses collaborations avec Crimophonique. Là aussi, ça fait un moment qu'ils tournent ensemble tous les deux. Et toute l'équipe, en fait, qui gravite autour de Diapason Records. Il y a vraiment des très, très, très bons rappeurs, et c'est vraiment du rap authentique, artisanal, dans le bon sens du terme. On sent que c'est façonné à la main, et c'est dans des ateliers obscurs. Le dernier projet dont je vous avais parlé avec Emo, c'était un projet commun avec un autre rappeur en la personne de LTA, le téléphone arabe. Un projet qui s'appelait Stars and Scars, dont j'avais parlé. Il y avait aussi le projet entièrement produit
par le duo de beatmaker Just Music Beats qui s'appelle Magma et dont j'avais parlé dans l'émission. Tout ça, c'est disponible évidemment sur le Bandcamp du label Diapason Records et je vous encourage fortement à aller écouter. Et donc, Emo Chikyo, bah, c'est ce que vous avez entendu là sur le morceau Boss de fin avec Nordinomouk et Bavaz. Nordinomouk qui est du côté de Bordeaux, il me semble. Bavaz qui vient du 9-1, me semble-t-il. Voilà, c'est Bavaz, j'en ai parlé dans ma dernière émission, donc je vais pas refaire des paragraphes entiers à chaque fois pour parler de Bavaz. Vous savez à quel point j'estime que c'est un des meilleurs rappeurs français actuels. Ils sont invités tous les deux, Bavaz et Nordinomouk. Ils avaient fait un projet ensemble qui s'appelle Business et Personnel Volume 2, qui est sorti l'année dernière aussi, dont j'avais parlé. C'est une connexion qui fonctionne à merveille, je le répète encore une fois. C'est disponible sur le projet Double Dragon de Emo et Cheeky O, un 12 titres, je vous le rappelle, qui est sorti le 24 mars dernier. Et donc, tout ça, vous pouvez aller l'écouter sur le Bandcamp de Diapason Records. Diapason, c'est avec un Y et un Z. Démerdez-vous avec ça. Vous les mettez là au bon endroit et a priori, vous devrez y arriver. Hein. Et voilà, au final, ça donne vraiment un projet dense et cohérent. Je vous encourage fortement à aller l'écouter.

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1: Je vous en avais parlé en début de saison, me semble-t-il, je sais plus quand exactement. J'avais proposé, il me semble, le premier extrait qu'avait envoyé Rosé, qui était un featuring à l'époque avec Natasha Atlas. Le morceau qui s'appelait, et je ne me rappelle plus. J'ai un trou, je vois bien la pochette avec le soleil, etc., mais je ne sais plus comment ça s'appelait. Bref, et bien ça y est, c'est annoncé en fait la sortie du nouveau projet de Rosé. Donc il l'avait annoncé déjà il y a quelques mois. Et là, ça y est, le projet qui s'appelle Palmier, il est sorti le 20 mars dernier. C'est un 12 titres, dont le morceau Lunaire, qu'on vient d'écouter sur une prod de Rosé lui-même, est extrait. Et donc le rappeur nous envoie ce qu'il sait faire de mieux, à savoir du rap rempli de savoir, de conscience, de recul, de sagesse, plein de trucs comme ça, sur des beats plutôt très jazzy. Là, en l'occurrence, sur le projet Palmier, c'est entièrement composé par lui-même et Cisco Delgado qui est aux arrangements. Voilà comment le projet Palmier est décrit sur le bandcamp de Rosé. Il nous dit « Palmier est le nouvel album du producteur et rappeur Rosé, à la croisée de Shadé et de Rakim, un flow ciselé sur de douces mélodies, le son feutré du saxophone pour arrondir le tranchant des vérités scandées. Rosé nous livre la mélodie de l'espoir, la beauté de la détermination face à l'impossible. Palmier, c'est la mélancolie des luttes inachevées, la persévérance et la promesse d'une aube ensoleillée. » Pas dégueu quand même comme petit descriptif sur Bandcamp. Et effectivement, ce que j'aime bien moi dans Lunaire, c'est le flow un peu original que prend Rosé, qui pour le coup d'habitude a un flow assez monotone et monocorde, mais ce qui ne gâche rien à ses propos. Et en général, j'adore écouter le Rosé même quand ça ne bouge pas. C'est comme un Hugo TSR, si vous voulez. Les gars, ils savent faire un truc, mais ils le font tellement bien que même s'ils font tout le temps la même chose, ça me dérange pas du tout. Mais là, donc, sur Lunaire, ils s'essayent à des choses, à une chose différente, en tout cas, avec effectivement un flow différent et donc quelque chose de très mélodieux, et ça fonctionne à merveille. Et voilà. Donc, ça, c'est l'extrait que j'ai choisi. Il y a aussi une chronique sur le site pointbreak.fr qui est écrite par Chanel Beaujean, qui est très très belle, la chronique dont je voulais vous la lire. Elle nous dit récolte de tempo. Entre le retour de Jill Scott et celui de Rosé, les artistes qui frôlent ou dépassent la cinquantaine semblent avoir trouvé la formule. Ralentir sans perdre en intensité. Palmier, sixième album studio du rappeur-producteur, en est la preuve. Plus de soul, moins de frontalité, Rosé sème. Sème, S-E accent grave, M-E. Hein. Dès l'ouverture, la trompette installe une respiration ample. L'instrumental avance à son rythme et malgré ses 30 minutes, l'album prend le temps de laisser mûrir ses idées. Les 12 titres s'enchaînent sans empressement. Dans le monde est à nous, l'urgence ne s'impose pas par le volume, mais par la tension sourde. Cette sirène en arrière-plan, écho d'une société qui s'habitue dangereusement à l'inégalité. Rosé a toujours défendu cette urgence. Le conflit est aussi culturel et Palmier montre comment les enjeux géopolitiques traversent et structurent l'art. La matrice Saoul traverse tout le projet. Revendiquer l'envie d'être aussi cool que Shadé, c'est pas simple, mais ça témoigne d'un choix esthétique ciselé avec précision et une élégance feutrée. À écouter ceci, par exemple, dans la bossa nova délicate Café Serré. Le reste du disque est traversé par l'idée de persistance. Le palmier, enraciné mais souple, devient métaphore d'une longévité maîtrisée. Là où certains rappeurs s'épuisent à courir après le jeunisme, on ne citera pas de nom, Rosé ajuste sa posture. Dans Lunaire, lorsqu'il lâche « Je gueule moins dans mes couplets puisque je n'ai plus l'âge », il laisse simplement moduler son arme. La parole se fait moins projetée, plus habitée et gagne en densité. » Voilà, j'ai choisi des extraits de cette chronique de Chanel Beaujean, mais elle est vraiment très très bien écrite. C'est sur pointbreak.fr. C'est pas un site sur lequel je vais souvent, mais franchement, j'ai été impressionné par la qualité de la vision de la journaliste sur le projet Palmier. Et effectivement, voilà, Rosé, nous a habitués à des projets très jazzy, mais il arrive encore à nous surprendre et à se renouveler en nous proposant à peu près le même type de projet, mais que ce soit dans les flows, dans les thèmes. À presque 50 ans, le rappeur du 9-4 ne paraît pas du tout daté, comme je le disais en intro, et lui, il sait s'adapter. En tout cas, il nous propose à chaque fois quelque chose de cohérent, et je trouve que c'est vraiment très très fort. Et donc, effectivement, si je prends un extrait des paroles du morceau Lunaire, qui est donc disponible sur l'album Le Palmier, qui est dispo partout, il nous dit « Toujours debout parce que je ne suis pas lâche. 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

a sorti un projet en 2024 qui s'appelle Localisable, et depuis, on attend tous la suite, parce qu'il a mis longtemps à sortir Localisable, et là, on attend la suite des projets pour Zekwe, puisqu'il nous avait quand même annoncé qu'il allait revenir pour plusieurs projets, et on attend toujours les autres. Heureusement, il arrive à se mélanger avec pas mal d'autres rappeurs sur des morceaux, et on le voit pas mal en feat par-ci par-là, donc ça nous permet d'avoir quelque chose à grailler, mais on attend son prochain projet solo qui, normalement, devrait arriver cette année. Mais vous-même, vous savez que si vous connaissez un peu Zek, il faut quand même se méfier, et que c'est peut-être pour ça aussi qu'il annonce absolument pas du tout de date de sortie, parce que voilà, qui dit date de sortie dit qu'il faut respecter des timings, et j'ai pas l'impression que Zek c'est vraiment son truc de respecter des dates de timing. Voilà pour ce morceau donc de Léo SVR et Zek, c'est donc sur le projet System D de Léo SVR, tout produit par Grand Bazar. Et voilà, moi j'aime beaucoup leur texte, j'aime beaucoup leur manière de poser. Que dire de plus, je peux vous citer un petit peu de texte si vous voulez. Pour Léo SVR, il nous écrit: plutôt cool à la base, mais ça peut tourner comme Zizou sous Boula Z, crochet, roulette, coup du foulard. Pour madame, je regarde pas le coup du foulard. Ça, c'est un grand classique des rimes en ce moment dans le rap. Chez Klim, Sadolné fait beaucoup ça. Ça a un nom, hein, mais de dire coup du foulard et coup du foulard, donc on a C-O-U-P et puis l'autre c'est C-O-U accent circonflexe T. Donc on répète un peu les mêmes, c'est vraiment les mêmes, c'est des homonymes, mais ça veut pas dire la même chose. Voilà. Et de son côté, Zek, il peut nous lâcher des bonnes petites phases dont il a le secret, comme c'était ma vie antérieurement, c'était pas bien, mais j'avais faim, là où il y a la clientèle, je vends, c'était l'époque aux mains sanglantes.

de dilemmes, de névroses, comme nous tous ici-bas. Sauf que lui, il les exprime sur des prods bien boom-bap avec son acolyte Goon, là, qui a produit avec lui. Et on a l'impression qu'il place très peu de filtres entre ce qu'il pense et ce qu'il y a dans sa tête et ce qu'on écoute sur ses prods. Quitte parfois à choquer, parfois peut-être à nous dégoûter, mais parfois aussi à pleurer ou à rire. Et voilà, il fait passer plein d'émotions à travers sa musique. Et c'est comme ça qu'on recherche principalement quand on écoute de la musique. En tout cas, moi, c'est ce que je cherche, c'est des trucs qui me font faire réagir. Et on peut dire que ce type me fait plutôt bien réagir. Et donc, je le disais aussi dans la petite chronique pour le bon son, il a décidé de recentrer sur ses réseaux à lui, sa musique, comme je vous le disais, donc principalement sur son Bandcamp et sa page YouTube, à l'instar de son pote Bavaz, parce qu'ils ont formé un groupe qui s'appelait Salfrom avec Stick et Bavaz. Il y avait un groupe Salfrom qui avait fait le projet Godfather en 2016-17, un truc comme ça. Donc Bavaz, j'en avais parlé, qui son dernier projet était disponible uniquement en pré-vente digitale et il n'est jamais sorti sur les plateformes, ni sur YouTube, ni nulle part. Voilà. Et donc c'était une manière de recentrer un peu son auditoire. Et ben Stick fait pareil, il a décidé de publier ses nouveaux sons donc en exclu sur son Bandcamp. Vous pouvez d'ailleurs, si vous voulez le soutenir, acheter les morceaux sur le Bandcamp qui vont permettre de financer la sortie du prochain album, donc Xenoglossy, mais aussi acheter les anciens projets. Voilà. Et au moins, vous savez que sur Bandcamp, l'argent lui revient plus ou moins directement, en tout cas beaucoup plus que sur les grandes plateformes de stream, parce que je sais plus la somme dérisoire qu'il touche pour... suivant le millier d'écoutes qu'ils ont sur Spotify ou Deezer, c'est vraiment que dalle, alors que sur Bandcamp, je crois qu'il y a une petite taxe que prend Bandcamp, mais il y a quand même la grosse majorité de ce que vous allez acheter qui va aller directement dans la poche de l'artiste que vous soutenez. Et en plus, ça vous évitera de financer Trump ou encore l'industrie militaire, hein, monsieur Spotify. On se sait. Donc voilà, retour à de l'artisanat et du bon artisanat là aussi pour Stick CMF. Et en même temps, c'est de la convient. Voilà, nous-mêmes, nous savons. Je dis ça parce qu'on a même partagé une scène à l'époque à Montpellier. Et en fait, à part le statut d'intermittent qui peut être un peu salvateur pour certains artistes, on est quand même dans des rappeurs qui ne vivent pas de leur rap ou très très mal en tout cas. Et donc, c'est important que chaque bénéfice qui peut être généré par cette musique aille dans les bonnes poches, si vous voyez ce que je veux dire. Voilà. Bref, Stick CMF, là c'est Mémoire d'un Salfrom, troisième du nom, puisqu'il y avait déjà eu deux morceaux qui s'appelaient Mémoire d'un Salfrom, hein, le 1 et le 2. Salfrom, d'ailleurs, je sais pas ce que ça veut dire, mais en tout cas, effectivement, c'était le nom du groupe qu'ils avaient avec Bavaz et Goon. Et donc, ça nous donne très, très, très, très envie d'écouter le futur projet de Stick qui va s'appeler Xenoglossy. En tout cas, moi, c'est à chaque fois, c'est des bonnes claques qui me met dans la gueule, et en nous racontant son histoire de manière très sincère, assez peu pudique, et moi ça m'aide à l'apprécier encore plus.

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1: Aussi discrète que rare, mais c'est toujours un réel plaisir que d'avoir une notification, enfin de voir son nom apparaître sur mon fil YouTube qui m'annonce donc le nouveau son de Rature, R-A-T-U-R. Ici, le morceau s'appelle Ennemi Rêvé, c'est sur une prod de Moon, M2ON, et c'est mixé et masterisé par Kindred, bien évidemment. Un morceau sorti de nulle part, comme souvent avec Rature, hein, je ne sais pas si elle bosse sur un nouveau projet ou si c'est juste un single comme ça. Mais chaque fois, c'est toujours un plaisir, je vous le disais, de retrouver cette, la force, la détresse aussi, la dénonciation, la rage, la vérité de Rature dans son flow, son interprétation, dans ses rimes, son sens de la mélodie aussi. Je trouve qu'elle est vraiment très très forte là-dedans. Elle n'hésite pas à s'aventurer sur des prods en plus qui changent un peu à chaque fois. Ici, c'est une prod de Moon que je connais pas du tout, avec un espèce de piano en mode clavecin et une rythmique avec des caisses claires très new wave. Je sais pas, elles sont étouffées, elles sonnent pas pareil que dans des prod boom bap de base. Je sais pas si c'est le travail de Kindred aussi sur le mix et master ou si c'est vraiment la prod de Moon qui est comme ça à la base, mais je trouve que ça change vraiment de ce qu'on entend d'habitude. Et donc Rature, moi je la suis depuis un petit moment maintenant. Elle avait sorti Disparate 2 et Anomaly en 2024, qui sont toujours disponibles sur le Bandcamp de Couteau entre les dents. Je l'avais découvert vers 2015 à l'époque, bah déjà grâce à Kindred, hein, je crois, du groupe Singe des Rues. C'était le morceau Pissenlit, si je dis pas de la merde, qui m'avait tapé dans l'oreille. Et j'avais déjà beaucoup aimé sa verve, les thèmes qu'elle aborde évidemment, sa manière de voir les choses et de les exprimer. Elle a beaucoup écrit sur notamment l'enfermement, la prison, sur les VSS, sur les discriminations en général, celles de genre en particulier. Et c'est toujours un point de vue, moi, que je trouve très très intéressant à écouter. Elle a commencé à rapper, il me semble, si je dis pas de conneries, sur la ZAD de Notre-Dame-des-Landes, donc au début des années 2010, vers 2012. J'ai jamais eu la chance de la rencontrer ni de la voir en concert, malheureusement, mais j'espère qu'il n'est pas trop tard et que je pourrai la voir si elle refait de la scène. Elle est très très très discrète sur les réseaux. Je crois qu'elle n'a pas les réseaux à part YouTube où elle publie des fois ses projets, et il y a le couteau entre les dents, donc qui la suit et qui ouvre son Bandcamp pour elle, mais sinon voilà, je crois qu'il n'y a pas plus en termes d'internet. Il n'y a pas de promo, il n'y a pas d'interview, et je vois rarement en passer son blaze sur des affiches de concert. Donc voilà, je ne sais pas si je pourrais la capter un jour, mais en tout cas ça serait avec plaisir. Et en attendant, je vais me contenter d'écouter les nouveaux morceaux qu'elle sort à chaque fois. Et donc ce morceau là c'est Ennemi Rêvé, j'ai beaucoup aimé encore une fois, et c'est disponible donc a priori que sur sa chaîne YouTube, donc allez checker ça.

Et bim, Rock et Dudu le retour, le très bien nommé morceau BZ de l'État. Voilà, tout à fait d'actualité. Sur une prod de Rock et Dudu eux-mêmes, bien évidemment. Comme vous l'avez entendu, donc ils proposent ce rap à base de beats très très très très électro, hyper pop, emo core, n'importe quelle étiquette que vous pourriez leur accoler, on s'en fout. Eux, ils font du Rock et Dudu, point barre. On les avait laissés avec un projet commun qu'ils avaient commis avec Puzz Mama, le poteau Puzz Mama, donc que je salue au passage. Un projet à trois, donc. Et puis après, il y a eu des gros gros soucis de santé pour Rock. Il y a eu un cancer, je peux le dire parce qu'il a pas mal communiqué là-dessus sur ses réseaux, donc je pense pas que ce soit un problème de le dire. D'ailleurs, je vous encourage fortement à le suivre sur ses réseaux parce que c'est impressionnant de je sais pas comment dire, l'énergie, la force, le courage qu'il a de batailler contre cette maladie. Et donc, c'est ma manière à moi de le soutenir aussi dans son combat. Rock, c'est un rappeur qui est trans, qui est de Toulouse. Il est accompagné depuis un petit moment maintenant par Dudu, qui est beatmaker et rappeur, qui est aussi installé à Toulouse. Et ils ont notamment fait des feats avec une rappeuse qui est en train de cartonner pas mal, qui s'appelle Théa. T-H-E-A. Et elle cartonne tellement que figurez-vous que là, dernièrement, elle a rempli un Olympia. Oui, oui, la grande salle de Paris. Et qui c'est qu'elle a appelé pour faire la première partie? Rock et Dudu. Et oui, et même le poteau Puzz Mama qui est venu rapper un morceau sur scène. Et ça, croyez-moi bien que c'était pas dans mon bingo 2026 de voir Puzz Mama sur la scène de l'Olympia. Et je pense que dans le sien non plus, en vrai. On en reparlera, gars, mais franchement, ça nous a quand même bien mis une grosse claque. On a rappé dans des endroits très sympas avec des gens hyper cool, mais c'est quand même plutôt souvent des squats, des salles associatives, des petites scènes. Et même si on vit pas de la musique, alors je dis on, hein, parce que je me place en tant que rappeur que j'étais à l'époque, même si je suis plus trop dans ce mood-là, même si on n'a pas l'ambition justement de remplir des grosses salles comme ça, j'arrive même pas à imaginer ce que ça peut faire quand même de rapper sur une scène comme celle-là. Même au-delà du truc mythique de l'Olympia, Cocatrix, machin, je m'en fous, mais en tout cas de remplir des grosses scènes à Paris, la capitale, machin, ça doit être fou. Moi à l'époque, on rappait avec Fred Chaussure, avec mon frangin Cutter Le Sel, mon frangin de son, on avait réussi à aller faire une première partie déjà au Rockstore à Montpellier, qui est une des plus grosses salles de Montpellier, en première partie en plus de Jérouse Damaja, qui est un mythique rappeur américain. Et rien que ça, à l'époque, ça avait été. Alors, il y avait personne sur scène, il y avait personne dans la salle. C'était vraiment très très vide. Mais rien que de pouvoir monter sur une scène comme ça, c'est quand même un petit moment de fierté. Et on va pas le dire, on va pas le cacher. C'est un moment, ça gonfle bien notre ego quand même. Alors même que effectivement, tu vois, que ce soit l'Olympia ou le Rockstore, c'est des salles qui, pour le coup, produisent des artistes que je peux exécrer, ça peut être bien discutable sur beaucoup d'aspects. Mais voilà, ça fait toujours un truc quand même quand t'es artiste. De se produire sur des scènes comme ça, et je pense que pour Rock et Dudu, ils ont dû kiffer. J'ai vu des images du concert, le public était à bloc et ça avait l'air de ouf complètement. Et justement, Rock qui est en plus en train de lutter contre son cancer, là il arrive avec cheveux rasés de la maladie, etc. Ça doit être quelque chose en termes d'émotion dans son petit cœur, j'ose même pas imaginer. Et en tout cas, moi dans le mien, ça m'a fait beaucoup de bien de voir ça en fait, et de voir que c'est possible que des rappeurs comme ça puissent être sur une scène comme ça. Et bien, je trouve que c'est, mine de rien quand même, pour moi c'est plutôt positif. Voilà, donc en tout cas là c'est Rock et Dudu qui viennent de sortir le single, le morceau c'est BZ de l'État, je vous laisse traduire, flemme de, voilà. Et si vous voulez écouter, ben là pour le coup c'est dispo partout, donc n'hésitez pas.

0: Et on finit aux States, aux USA, tout à fait, le pays des États-Unis d'Amérique, avec Earl Sweatshirt et Mike, les deux rappeurs. Le morceau s'appelle Lead Belly et c'est sur une prod de Surf Gang. C'est extrait du projet qui s'appelle Pompeii / Utility et qui est en fait un genre de double album de 33 titres. Et les 15 premiers, c'est Mike, les 18 autres, c'est Earl. Et donc tout est produit par contre par le collectif new-yorkais Surf Gang. Voilà ce que nous raconte Jeff du site Good Medisc, à propos de cette collaboration. Il nous dit, les amateurs de flow sous Temesta sont à la fête. Earl Sweatshirt et Mike viennent d'annoncer un album en commun intégralement produit par le collectif new-yorkais Surf Gang. Il n'est pas exclu que certaines personnes se soient endormies à la seule lecture de cette phrase, sauf qu'ici on a un bien trop d'amour pour les deux rappeurs pour leur faire cet affront. Quant au Surf Gang, on va être honnête, ils nous sont inconnus au bataillon, donc on s'en remet au bon goût des deux autres asticots. Voilà, c'est une petite chronique très très courte, c'était à l'époque où ils ont annoncé la sortie. Depuis, le projet est sorti, et donc je suis allé sur un autre site qui s'appelle hypebeast.com. Ouais, je l'ai dit avec l'accent. Une chronique écrite par Elaina Bernstein, qui sait de quoi elle cause. Et donc c'est mieux de laisser parler les gens qui savent de quoi ils causent, parce que moi, j'en écoute du rap américain, mais je suis vraiment une bille là-dedans. Pour ceux qui savent pas, je suis vraiment pas du tout... je connais les rappeurs, etc., mais... je connais pas leur histoire, etc. Donc là, c'est Elaina Bernstein sur le site hypebeast.com qui nous décrit cette collaboration. Elle nous écrit, on pourrait, pour résumer rapidement, dire que malgré leurs origines sur des côtes opposées du pays, Earl Sweatshirt et Mike évoluent dans le même univers sonore. Tous deux tracent à peu près exactement la même voie d'un hip-hop underground conscient, ce qui pourrait clairement créer des tensions. Mais entre Mike et Earl, c'est tout l'inverse. Entre eux, ça a toujours été l'amour. Eux qui gravitent dans la même orbite créative et arpentent depuis longtemps déjà les mêmes terrains musicaux et thématiques. Pour sceller une bonne fois pour toutes leur synergie créative et leur amitié sincère, Mike et Earl sont passés en studio pour mijoter Pompeii / Utility, leur toute première collaboration au format long. Construit comme un double disque, le premier entièrement signé Mike, le second entièrement Earl, le projet est produit de bout en bout par Surf Gang et se déploie en 33 titres comme un voyage dans l'underground new-yorkais, là où tout a commencé. Avant même qu'ils ne se rencontrent, Mike, comme beaucoup d'entre nous, n'était qu'un fan de Earl, qu'il décrivait comme son rappeur préféré. En 2015, Mike sort Crimson, un morceau pointu sur lequel figure une prod signée du blaze du producteur de Earl, Random Black Jude. À l'époque, Mike sévissait au sein de Slums, le collectif rap qu'il a cofondé avec d'autres MCs de l'underground new-yorkais. Les deux se sont officiellement connectés grâce au journaliste Matthew Trammell en 2016. Mike n'avait que 17 ans et cherchait encore comment quitter la maison de sa tante. Sweatshirt, lui, demande ce qu'il écoute en ce moment et Trammell lui envoie 40 Stops de Mike. De là, Earl finit par acheter le premier projet de Mike, Longest Day, Shortest Night. Le rôle de Earl dans la vie de Mike est vite passé d'une simple source d'inspiration à celui de mentor actif, l'aidant à explorer de nouvelles manières artistiques de s'exprimer. Donc voilà, ça c'est pour une petite partie de cette chronique donc de, je ne vais pas me tromper sur son prénom, Elaina Bernstein, donc sur le site hypebeast.com. Et je trouvais ça marrant quand même de voir que même aux États-Unis, enfin surtout aux États-Unis j'imagine, mais voilà, le petit jeune Mike qui écoutait Earl Sweatshirt et qui était fan et qui finalement finit par monter, réussir à rentrer en connexion avec lui. Ils ont réussi à faire des feats, etc. Et ils finissent par faire un album en commun. C'est quand même assez ouf, je trouve, comme storytelling d'histoire entre des artistes. Et en tout cas, là, ils nous sortent ce projet-là qui est disponible partout. Pompeii, alors je sais pas pourquoi il y a deux i à la fin de Pompeii, Pompeii / Utility, c'est le nom du projet, c'est Earl Sweatshirt et c'est Mike, et c'est disponible partout, tout simplement. Et en ce qui nous concerne, c'est la fin de cette émission, donc cette émission numéro 17 de cette saison numéro 18. Merci beaucoup à vous de m'avoir écouté, j'espère que ça vous a plu et que je vous ai fait découvrir quelques artistes. Si vous avez des questions, n'hésitez pas à me contacter. Toujours pareil, hein, vous me captez sur Instagram, sur le site Frappe Chaussures, sur la page Frappe Chaussures, n'importe quoi, t'as quel âge, enfin. Sur l'audioblog Arte Radio, si vous vous connectez avec un code, etc., vous pouvez m'envoyer des mails, mais je crois qu'il y a mon mail qui est disponible de toute façon sur la description de l'émission. Ou sinon, vous passez sur vos radios respectives sur lesquelles vous m'écoutez, vous leur envoyez un petit mail, un petit message, et elles me feront passer toutes vos missives. Voilà, je vous souhaite une très très bonne continuation, et moi je vous dis à la prochaine pour toujours plus de bon gros peurat, bien sûr.
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mercredi 2 juillet 1969. Brian Jones se balade dans l'allée de Cotchford Farm, son petit manoir anglais. Il fait une chaleur à crever et le musicien passe son temps avec son inhalateur sur le nez pour repousser son asthme. Il a fait venir Hélène, sa groupie préférée, pour la journée et ils écoutent Proud Mary ou des trucs comme ça.

Brian veut jouer ce genre de musique depuis qu'il s'est fait virer les Stones par le grand avec sa grande bouche. Jagger. De temps en temps, il jette un œil à Thorogood, le gars responsable des travaux dans le jardin, et qui se croit chez lui à la maison, ce connard. Putain, il boit le whisky de Brian et hier, il a balancé un coup de

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1: Maintenant, c'est le soir et Brian regarde avec Anna, son nouveau flirt, une émission d'humour à la télé. Puis ils se retrouvent tous près de la piscine pour boire leurs alcools pendant que les clébards vont retrouver leurs os dans la niche. On entend rire et picoler le groupe quand Brian décrète qu'il veut se baigner. Bien sûr, l'autre idiot de Sorogood dit que lui aussi il veut nager. Jeannette, la copine de Sorogood, les prévient qu'ils sont trop bourrés pour se jeter à l'eau. C'est une infirmière quand même, on a tendance à lui faire confiance, mais non. Ils se bousculent sur le plongeoir et sautent dans la piscine. Puis Jeannette et Anna rentrent dans la maison car ça commence à fraîchir. Tout le monde peut entendre Brian et l'entrepreneur se prendre la tête. En fait, Brian Jones ne peut pas piffer ce type qui travaille quand il a le temps et considère Coachford Farm comme sa maison. Hélène doit être couchée, elle a des examens, faut faire gaffe. Puis Sorogood rentre dans la maison quand Jeannette commence à hurler. Du coup, ils foncent vers la piscine pour découvrir Brian, la tête dans l'eau, immobile et carrément dans les vapes. Les chiens aboient, ils pressentent quelque chose de terrible et ce fumier Sorogood leur balance un verre de cocktail. « Morgan, les clébards !» dit-il. Rapidement, c'est l'hystérie. Tous parlent en même temps et ils finissent par tirer le musicien hors de la piscine et le dépose sur une serviette. Et ça y va, à côté bouche à bouche et tout le tralala. Les chiens, alertés par un sixième sens, ont compris que le blondinet ne reviendra plus. Ils se terrent dans leur niche.

samedi 9 août 1969. Depuis trois jours, la chaleur flirte avec les 30 degrés. Les habitants de Los Angeles dorment pour la plupart en laissant les fenêtres ouvertes. Et notamment ceux de Cielo Drive. À quelques kilomètres de là, Procol Harum joue en live Crucifixion Lane.

Le 10-050 est une propriété isolée et derrière le portail, à l'abri des regards indiscrets, la maison principale est flanquée d'un pavillon pour les invités. La maison du 10-070 est située à une centaine de mètres. Elle est habitée par un couple, les Côtes. Le groupe des prédateurs est déjà en place au 10-050 et c'est Tex qui dirige les opérations. Il se tourne vers Cheryl Gibson pendant que les autres sautent par-dessus la grille. Prends la cisaille et aide-moi à couper les fils du téléphone. T'atterris ou quoi? Me prends pas pour une débile. Là-dessus, il se hisse en souplesse le long du poteau. Cheryl lui passe la cisaille et il sectionne les fils. Susan Atkins et Tex avancent maintenant vers la maison et tombent nez à nez avec un type dans une voiture. Le gars commence à geindre, mais Tex lui expédie 3 balles dans le corps. Les fameux coups de feu entendus par les Côtes un peu plus haut. Cheryl, appuyée au poteau téléphonique, hésite sur la conduite à tenir. Elle connaît les autres pour avoir fréquenté le Spawn Ranch, mais n'a jamais baisé avec Charlie Manson, par exemple. Elle reste donc à la grille comme une conne et entend un nouveau coup de feu, puis des cris, des hurlements étouffés par la distance. Fascinée par cette tuerie qu'elle ne peut voir, Cheryl avance dans l'allée mais se fige, car un homme jaillit dans la lumière de l'entrée. Tex, à la ramasse, rattrape le fuyard et l'assomme de plusieurs coups de crosse, puis le termine avec son couteau. Cheryl se cache dans l'ombre d'un massif et comprend rapidement qu'il n'est plus question pour elle de regagner ce foutoir. Peu après, une femme, Abigail Folger, lardée de plusieurs coups de poignard, sort par la porte principale en titubant. Elle est rattrapée par Tex, qui lui plante à nouveau son arme dans le dos. Le jeune homme n'est qu'à 10 mètres de Cheryl quand il aperçoit le corps d'un homme étendu par terre, venu mourir à l'air libre. Alors il lui balance quelques coups de savate dans la tête. C'est un sanguin. Puis fait demi-tour vers la maison. C'est le moment que choisit Cheryl pour enjamber la grille et courir à toutes jambes en bas de la colline. Elle dépasse la voiture de la famille, prend une rue transversale et va se terrer dans un grand jardin attenant à une maison manifestement inoccupée.

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1: Cheryl Gibson se rencogne dans un espace frais et essaie de comprimer les tremblements de son corps. Elle ne veut plus penser à la soirée ainsi qu'à la famille. Suzanne, Tex, Linda, Katie et surtout à Charlie, l'enfoiré qui les a programmés pour cet équarissage de merde. Combien de morts ? Non, elle veut pas y penser. Elle se revoit à Gallup, 2 ans plus tôt, quand son père tenait le garage. Les soirées au bord de la Mother Road, avec le jeune Tini, qui ne connaissait rien au Grateful Dead, ce débile. La voix de sa mère au fond du garage, les appelant pour s'enfiler un hamburger des familles. Avant cette idée qu'elle avait eue de tout lâcher pour vivre l'été de la

Cyril Gibson ne peut pas rembobiner le film. Revenir à galop. Quelque chose en elle lui chuchote que cette nuit restera plantée dans l'histoire de sa vie, tel un pieu noir. Elle pense, les autres vont me chercher. Surtout ce dingue de Tex. Les flics vont me chercher. Des journalistes vont me chercher. Puis elle se confie à voix basse. Je n'ai tué personne. Alors, elle s'endort.

Bientôt la fin, les piou-piou, mais pas la fin. Entre Merman, I Shoot Him To Be, Electric Ladyland et Moon, Turn The Tides, Gently. Tourner le disque, moi je l'enlève pas. 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

Et c'est ainsi, sur Still Raining, Still Dreaming, continue de pleuvoir, et nous, on continue de rêver, que va s'achever cette émission un peu spéciale qui se passe exclusivement en 1969, enfin quasiment, entre 1967 et 1969, avec l'accent porté, comme t'as pu t'en rendre compte, sur 1969. Pour certains, l'été de l'amour, de Summer of Love, n'a duré que un été, non. Oui, c'est un été, ça ne dure qu'un été, mais non. Sociologiquement, historiquement, il a duré 2 ans, de 1967 à 1969, c'est-à-dire la période hippie. Elle date de 1967, le début de la révolution, Love and Power Revolution, en 1967, à l'été 1967, et elle s'est achevée brutalement en 1969 avec la perte des illusions, symbolisée par 3 éléments que nous allons voir dans cette série. Les 3 éléments, on les a déjà brossés rapidement, t'as pu les entrevoir, les sentir. La mort de Brian Jones à l'été 69, l'assassinat de Sharon Tate, et un petit peu plus tard, toujours en 69, le concert maudit des Rolling Stones, Altamont. Nous poursuivrons notre étude exhaustive, non exhaustive, sociologique de cette période de 1969 la prochaine fois, si tu le veux bien. En attendant, qu'avons-nous écouté pour illustrer cette année 1969? Et on a commencé avec Painted Black, pas la version des Stones, mais la version de Chris Farlow en 1967. Le Prod Mary que je vous ai passé, il est tiré d'un concert des Rolling Stones, Get Here, Ya Ya Out, enregistré en 1969 à Baltimore, et c'était interprété, ce Prod Mary, par Ick et Tina Turner. Bon, c'est l'exception qui confirme la règle, mais le Dougie Wilson de Jackie Around, ou le Dougie Around de Jackie Wilson, date de 1960. Crucifixion Lane, on l'a dit, interprété par Procol Harum en 1969, évidemment. Un live en Californie, je ne sais plus exactement où, en Californie, c'est pas Baltimore, je crois pas. Ensuite, Son of a Preacher Man, ça c'était à Baltimore, Ick and Tina Turner en première partie des Rolling Stones. Ensuite, toujours en 1969, Viola Lee Blues, absolument pas, c'est en 1967. C'est quand notre héroïne, comment elle s'appelle déjà, Gibson, Cheryl Gibson, parle de sa jeunesse, enfin de sa jeunesse. En 1967, 2 ans avant 1969, 2 ans avant les événements, où elle reparle de Gallop. Et elle écoutait le Grateful Dead. Nous aussi d'ailleurs. Puis on a écouté 3 chansons mythiques de Jimi Hendrix sur l'album Electric Ladyland de 1968. Et là derrière, c'est le Grateful Dead. Et je crois bien que c'est la fin. À bientôt, je vous aime. 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